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1: Bonjour à toutes et à tous, bienvenue dans cette nouvelle édition de la Bidomadaire, votre émission d'info culturelle locale, mais pas que, puisqu'on a toujours, et comme chaque semaine, de belles petites rubriques à vous proposer. Je suis aujourd'hui de retour dans l'équipe, qui est presque au complet, avec Morgan aux manettes. Salut Morgan.
2: Salut Lélie, salut à toutes et à tous.
1: Et puis autour de la table, du studio, avec moi, il y a Quentin, salut.
3: Bonjour à toutes et à tous, salut Lélie.
1: Vous avez la forme ?
2: Ouais.
3: Très bien.
1: Ouais.
2: Ça va. Septembre rattaque fort.
1: Ouais. Et puis, bien, notre camarade Manon, qui n'est pas là aujourd'hui, elle se régale aux rencontres Radio Rageuse et on la salue elle aussi. Coucou Manon. Et on ouvre tout de suite le bal avec une auberge espagnole, une proposition de DI.
4: Et top. Heureusement que le monde va mal, je n'aurais pas supporté d'aller mal dans un monde qui va bien. Georges Wolinski. Et top.
1: Qu'est-ce que ça vous inspire ?
2: Wolinski, c'est pas le dessinateur là qui fait de la, comment on appelle ça ? Pas de la parodie, mais des caricatures et tout ça ? Ça vous,
1: non, sincèrement, j'aurais dit dessinateur si aussi, mais je vois pas ce qu'il fait en particulier.
2: Sinon, sa petite phrase, ouais. Après,
1: est-ce qu'on irait mal dans un monde qui irait bien ?
2: C'est une bonne question.
3: Il pousserait à aller bien en tout cas.
2: Et est-ce que c'est parce que le monde va mal qu'on va mal ?
3: Ouais. C'est effectivement un dessinateur, je suis allé voir.
2: Ok, d'accord.
1: Il fait du dessin de presse, non ? Quelque chose comme ça ?
3: Dessinateur de presse, auteur de bande dessinée, journaliste et acteur français.
1: Ok.
2: Ah, okay. Je savais pas qu'il était acteur.
3: Il collabore avec le journal satirique Harakiri.
1: D'accord. Mmh.
2: Oula, c'est vieux ça.
3: Mmh. Mmh.
2: Ok. Eh ben merci Déi pour cette auberge espagnole.
3: Ouais, carrément. J'étais parti sur le fait qu'elle allait répondre et dire bah, pas de quoi Morgan. Mais en fait, non, elle est pas autour de la table, donc ça ne marche pas.
2: On peut peut-être rappeler, parce qu'on dit Déi, mais tout le monde ne sait pas qui c'est. Donc c'est notre présidente. Voilà.
1: Et,
2: et ancienne salariée de la radio.
1: Mm-hmm. Qui nous manque.
2: Ouais, moi je l'ai vu hier, au bout d'un quart d'heure c'est bon, j'avais ma dose. Hein. Non, je plaisante, je dis ça au cas où elle nous écoute.
1: Petite dédicace. Allez, elles sont là, toutes fraîches comme au retour des vacances, vos petites annonces culturelles de la rentrée. Et on commence avec une séance ciné au foyer à Bourg-Argental ce mardi 1er septembre à 20h avec Cape Farewell, une comédie de Vania d'Alcantara. Le synopsis, Tony, une jeune femme de 24 ans, sort de prison et doit retourner vivre chez sa mère Betty. Déterminée à renouer avec sa fille Anna, elle travaille dans la brasserie de son oncle. De nouveau, elle se retrouve impliquée dans les affaires de contrebande de son amour d'enfance, Max, le père d'Anna. Tony devra faire preuve de combativité pour se libérer de cet environnement toxique. Dans Cape Farewell, Noé Habita incarne autant une mère courage qu'un objet de désir aux yeux d'hommes à leur crépuscule. Une post-adolescente en butte à une histoire familiale désespérante, jeune femme enferrée dans une tragédie dont elle entend bien arrêter le cours pour offrir à sa fille

0: et à elle-même une liberté lumineuse. Ce polar de la dernière chance, écrasé par le ciel bas du nord de l'Europe, se voit emporté par une distribution aux tonalités multiples et complémentaires. Un thriller solaire au féminin sur le pardon et la seconde chance. C'est ce mardi 1er septembre à 20h au ciné Le Foyer à Bourg-Argental.
1: Je suis curieux de cette histoire de pardon et de seconde chance parce que des fois ça a bon dos de demander aux personnes victimes de ce genre de trucs de pardonner, de donner des secondes chances. Ouais. Bref, voilà.
0: Peut-être seconde chance pour elle qui sort de prison.
1: J'espère.
0: Ouais.
1: J'espère. Allez. Ce mardi 1er septembre à 19h au parc Riboulon à Annonay, des roulottes vous invitent sur leur camp. Ah, c'est les roulottes qui vous invitent elles-mêmes avec leurs petites roues et
0: leur conscience.
1: Voilà. Donc c'est une compagnie en fait qui voyage à roulotte et à cheval, qui vous propose un récit ainsi que des anecdotes du périple qui les a menés jusqu'en Bulgarie il y a quelques années. L'aventure questionne les identités voyageuses en conte, en cirque et en musique. Un spectacle à partir de 7 ans, au chapeau. Ramenez donc vos frichetis, quoique ce soit que des frichetis, vos boissons pour partager le repas en auberge espagnole à la fin.
0: C'est à manger.
1: C'est à manger, ouais, ça j'avais deviné. Mais c'est un truc en particulier?
0: Bah non, un frichetis, je vais te faire un petit frichetis, je vais te préparer un petit repas.
1: D'accord, ok. Voilà. Très bien. C'est un argot quelque part, tu sais?
0: Alors, je sais pas si c'est du gaga, mais moi je l'ai toujours entendu ce mot à la maison.
1: Ok.
0: Donc, voilà.
1: Ok, donc gaga à Saint-Etienne.
0: C'est ça. Santé.
1: Allez.
2: On continue avec un atelier d'auto-réparation de vélo proposé par l'association Du Vent dans les Mollets ce mercredi 2 septembre à Saint-Julien-Molin-Molette. Rendez-vous de 14h à 17h au 17 rue Perronnet. Venez pour faire des réglages, des petites réparations et des diagnostics sur vos vélos en étant accompagné pour apprendre à être autonome. Cet événement est proposé toutes les deux semaines au même lieu, le même jour et aux mêmes horaires.
1: La guinguette itinérante sera à Vérane sur cette deuxième moitié de semaine avec une soirée blind test ce jeudi 3 septembre, un concert le vendredi 4 et une soirée nordique le samedi 5. Donc rendez-vous à 18h pour les trois soirs. La guinguette itinérante se déplace sur plusieurs jours de village en village et propose activités, nourriture, boissons alcoolisées et non alcoolisées, soirées à thème, musique. Voilà, donc jeudi 3, vendredi 4 et samedi 5 septembre, venez retrouver la guinguette itinérante à Vérane.
0: Découvrez l'exposition « Les mains », des photographies de Lydie Tansky du 4 au 27 septembre prochain à la galerie Moustache et Dentelle. Ça se trouve 22 et 24 rue Francky Kramer à Annonay dans le centre ancien. Et il y a le vernissage de cette exposition ce vendredi 4 septembre à 18h. Auteure, comédienne et photographe, Lydie Tansky présente un travail sensible et singulier consacré à la richesse expressive des mains. À travers ces photographies, les mains se dévoilent comme des fragments de vie. Associées à la musique et à la nature, elles deviennent un langage universel capable de transmettre des émotions, des valeurs comme la création, le partage, la force et la tendresse. L'exposition invite ainsi le public à porter un regard différent sur ce qui nous unit et nous rend profondément humains. L'artiste sera présente à la galerie les jeudis 10, 17, 24 septembre de 15h à 18h, les vendredis 11, 18, 25 septembre de 11h à 16h, les samedis 12, 19 et 26 septembre de 11h à 16h, et puis également sur rendez-vous, vous pouvez téléphoner, je pense, au numéro de la galerie des moustaches et des dentelles. Vous pouvez également retrouver Lydie Tansky sur Instagram, l.tphotographie, photographie à la fin c'est FY, et puis les expositions seront aussi visibles aux heures d'ouverture du café associatif 26FK, je vous le rappelle c'est de 14h à 17h du mardi au vendredi, et lors des ateliers de moustaches et dentelles.
2: Ce vendredi 4 septembre, le parc naturel régional du Pilat vous invite à une soirée de rentrée dès 17h30 pour découvrir ou redécouvrir la croix de Chauburet et vibrer au son de la musique classique. Une soirée pour évoquer les différentes facettes de Chauburet et se laisser bercer par la musique. On commencera à 17h30 avec un after work Chauburet sport et nature, revisiter l'histoire de ce haut lieu du tourisme pilatois, site emblématique classé Natura 2000. Le lieu de rendez-vous est à proximité des parkings, suivez les indications du parc du Pilat sur place. À 19h, il y aura un concert de musique classique, cor, violon et piano. Découvrez Brahms, Debussy et Mel Bonny avec une introduction à l'écoute des œuvres. Il y aura une clôture avec la dégustation de produits locaux en compagnie des musiciens et des musiciennes. Le concert aura lieu à l'arrière de la salle Orsac du Giat, située à la Croix de Chauburet. Il y aura des rafraîchissements sur place avec Pilat Experience. Pour rappel, ça se passe ce vendredi 4 septembre à la Croix de Chauburet dès 17h30.
1: Moi, je dois quand même rajouter que je suis très déçu parce qu'à un moment, tu as dit Chauburet, je trouvais ça très drôle et puis après, tu l'as pas redit.
2: Ah, j'ai dit Chauburet.
1: Du coup, ça m'a mis une image dans la tête.
3: On était tous tentés de faire
1: un petit Chauburet en haut de la montagne.
2: C'est pour ça que tu as rigolé un moment que j'entendais un petit rire.
1: Ouais, j'étais en train de pouffer. Pardon. Apogre Abracadabar veut faire de la ferme de Gurin un nouveau lieu de vie rurale. Ce projet s'articule autour de trois ambitions: promouvoir une consommation locale et en conscience, créer du lien en milieu rural et éveiller les consciences écologiques et sociétales. C'est très très ambitieux. L'association, donc Abracadabar, souhaite créer un lieu d'accueil autour d'un bar, pensé comme un espace de rencontre, de convivialité et de partage. Et pour lancer cette dynamique, elle donne rendez-vous au public ce vendredi 4 septembre à 19h à la ferme de Gurin, à Pogre donc, avec le groupe de musique du monde Vidala. Donc le groupe Vidala se produira dans le cadre de la programmation agriculturelle de Pile, qui est le nouveau nom de la SMAC 07, une programmation qui propose de faire dialoguer musique et monde agricole en invitant les artistes à se produire directement dans des fermes du territoire. Le concert est proposé à prix libre, dans une volonté de rendre la culture accessible au plus grand nombre. Une assiette paysanne est proposée sur réservation. Pour ça, vous pouvez contacter Pile, donc la SMAC. Rendez-vous ce vendredi 4 septembre à 20h30 à la ferme de Gurin, à Pogre.
0: Découvrez cette fin de semaine à Ardoye la 5e édition de Au hasard des rues, un festival dédié aux spectacles de rue. Ça se passe ce vendredi 4 et ce samedi 5 septembre. Une programmation impressionnante entre théâtre, cirque, magie, spectacles de feu et concerts. Tout se concentre autour de la salle des fêtes d'Ardoye. Voici un aperçu du programme bien riche. Le vendredi 4 septembre, à 19h, il y aura Flou, une fantaisie burlesque sur des questions de vérité. C'est la compagnie La Volubile qui propose ce spectacle, qui s'adresse aux enfants des 6 ans et plus. À 20h30, Point de bascule, une conférence spectacle sur les sciences du climat, mêlant humour, science et prise de conscience, de la compagnie Gravillon, dès 12 ans. Et à 21h30, le concert de Plein Phare, un groupe éclectique déclassant tout public.
2: Et samedi 5 septembre à 15h, il y aura Rose d'après une BD ou comment plonger dans l'intime complexité du sentiment amoureux. Ce sera par la compagnie Notre Insouciance et ses décisions. À 16h30, il y aura Bouche cousue, un solo de cirque pluridisciplinaire et sans parole par Impromptu Circus, c'est là aussi tout public. À 18h30, il y aura Héroïne sur la condition du vieillissement des femmes par Diesel Compagnie, dès 6 ans. À 19h30, il y aura Hugo Marceau, illusionniste tout public. À 21h, La magie des flammes, un spectacle pyrotechnique et de jonglage sur le rôle du feu dans l'histoire de l'humanité. C'est par la compagnie Igni Satanor et c'est dès 6 ans. Et pour finir, à 21h30, il y aura DJ Cyclo Sonido et c'est tout public. C'est organisé par l'association Route Art. Il y aura une restauration et une buvette sur place avec un repas le samedi soir sur réservation au prix de 15 €. Ce sera un curry de poulet et riz, fromage et dessert. Donc je suis pas sûr qu'il y ait une alternative VG.
0: Ça n'a pas été précisé, mais donc, après vous pouvez toujours manger du riz. Hein.
2: C'est ça. Il y a un repas possible à la salle des fêtes en cas de mauvais temps. Les spectacles sont à prix libre, mais si vous voulez être juste, comptez à peu près 15 € par personne pour l'ensemble du festival. Donc voilà, ça se passera vendredi 4 et samedi 5 septembre à Ardoye.
1: L'association salvatorienne La Fourmilière organise son marché annuel des producteurices et artisans artisanes locaux. Ce sera ce samedi 5 septembre à Saint-Sauveur-en-Rue, place de la Pierre Tournante, de 10h à 18h. Des productions et créations locales, une buvette, de la petite restauration et des animations sont prévues, notamment des animations musicales avec La Sanfare, qu'on ne présente plus dans la région, qui interviendra à 11h et 13h, Les Petits Sucres à 16h et une animation archéologie à prix libre avec Archéodidacte de 14h à 16h. Voilà, il est conseillé de s'inscrire en contactant Archéodidacte. Si vous voulez plus d'informations sur le sujet, il y a une émission qui a été réalisée sur Archéodidacte avec Agnès. N'hésitez pas à aller jeter une oreille, vous aurez tous les contacts. J'ai une question, j'espère que tu as la réponse. Lélé, c'est quoi une association salvatorienne?
0: Ben, salvatorien, c'est le gentilé pour Saint-Sauveur, en fait.
1: Ah, d'accord, ok. Ouais. Ah, je l'ignorais. Mmh. C'est bon à savoir. Ok. Merci.
2: L'espace de vie sociale Les Quatre Versants organise une fête du jeu à Pélussin ce samedi 5 septembre. De 14h à 19h, rendez-vous à la salle Denise Éparvier pour ce moment en accès libre. Il n'y a pas d'âge pour s'amuser et vous pourrez retrouver de la restauration, des buvettes, tout ça sur place. Il y aura la présence de OD Ambulant. J'ai galéré à lire la première fois parce que je ne comprenais pas. OD Ambulant, en fait, c'est AUX, DES, comme les dés qu'on jette, et Ambulant. Et de La Porte des Mondes, pour rappel, c'est samedi 5 septembre de 14h à 19h.
0: On vous parle maintenant de la fête des Assos de Bourg-Argental qui se tiendra ce samedi 5 septembre de 9h à 13h à l'espace multisport de la commune. Une vingtaine d'associations culturelles, médico-sociales et sportives seront présentes pour vous faire découvrir leurs activités, échanger avec vous. Il y aura un château gonflable pour les enfants et la radio sera également présente pour réaliser des interviews, mais également vous faire découvrir son studio mobile et ses activités si vous envisagez de rejoindre notre super équipe de bénévoles. Alors j'en profite pour vous parler un peu de ce que nous proposons à nos bénévoles, c'est l'occasion, car Radio d'ici est, je vous le rappelle, une radio associée. Ce qui signifie qu'elle fonctionne aussi grâce aux personnes qui ont envie de s'impliquer et de la faire vivre. La plupart de nos bénévoles réalisent une émission régulière à l'année, mais peuvent également s'investir sur la technique et le fonctionnement du studio, et peuvent nous rejoindre sur nos événements, donc les ateliers radiophoniques, les plateaux qui ont lieu à l'extérieur. Alors si ça vous intéresse, n'hésitez pas à venir nous rencontrer à l'un des forums des associations où nous serons présents et présentes ce mois de septembre. Donc à Bourg-Argental, c'est ce samedi 5 de 9h à 13h, ce sera moi qui serai là pour vous accueillir. Et il y aura aussi à Nonnet, au parc des Omas, donc c'est la semaine d'après. Je laisse Morgan vous en dire un mot.
1: Oui, carrément. Du coup, ce sera le 12 septembre à Nonnet, donc au parc de Déoma, comme vient de le dire Éléonore. Donc l'occasion de découvrir un petit peu Radio d'ici. Et à savoir aussi qu'on animera un plateau donc sur la scène principale à 14h sur le thème. Enfin, l'idée, c'est de faire un peu un état des lieux du monde associatif annonéen. Voilà, et de parler un petit peu de tout ça, de faire un état des lieux et puis un petit peu de voir ce qui comment tout ça a évolué ces dernières années au vu de l'évolution de la situation politique. Voilà.
0: Donc n'hésitez pas, et puis dans tous les cas, en plus des échanges, vous pourriez aussi bien sûr tester le matériel. Voilà, peut-être faire naître une nouvelle vocation, qui sait.
2: À amoureuse du matrimoine et du patrimoine, ne manquez pas cette visite gratuite proposée par la Société d'Histoire dans le Pilat ce samedi 5 septembre à 14h30. Vous partirez à la découverte de deux des glaciers de la République et de la ferme templière des Forgiers à la Combe. C'est une promenade ouverte à tous, avec un goûter et une vente de livres de la Société d'Histoire au retour.
1: Du coup, donc, en plus de ce que Quentin vient de nous décrire, vous pourrez ensuite aller voir la glacière de Rioux-Creux, donc une autre glacière, et découvrir son exploitation par l'une des familles du plateau, puis son acquisition par les glacières de Paris, toujours à la recherche de nouvelles sources d'approvisionnement. Au programme également, une visite à la ferme templière des Faugières, dont les bâtiments remontent au XIIIe siècle, l'une des fermes des chevaliers hospitaliers de Saint-Jean de Jérusalem, plus connue aujourd'hui sous le nom d'Ordre de Malte.
0: Ça fait loin, hein.
1: Une ferme avec cheminée monumentale et croix de Malte sculptée dans la pierre. Donc si vous aimez les vieux bâtiments et les vieux cailloux, allez-y, ça va vous plaire. L'après-midi se terminera par un goûter dans la salle polyvalente de la mairie à Saint-Genès et la possibilité de vous procurer, donc comme le disait Quentin en début d'annonce, l'ouvrage des glacières du pays de Saint-Genès-Malifaux, support des évocations de la promenade ainsi que de nombreux autres ouvrages. Édité cette année par la Société d'Histoire du pays. Donc voilà, si vous êtes intéressé par cette visite gratuite, rendez-vous ce samedi 5 septembre à 14h30, donc au parking du Bar Tabac de la République à Saint-Genès-Malifaux.
0: L'association Les Sensibles invite une artiste ce samedi 5 septembre au parc Gaston Batty à Pélussin. Rendez-vous à 19h pour le spectacle Dalida Forever de la compagnie Les Mordantes Déjantées. C'est du théâtre de rue sur Cordelis. Alors, petit synopsis, Nadège est fatiguée. Fatiguée de cette vie où rien ne va. Seule dans son petit appartement, elle n'en peut plus. Elle n'en peut plus de cette vie au rabais, loin des paillettes qu'elle s'imaginait enfant. Songeant au pire, il lui reste sa foi en Dalida. Dalida, son icône, son idole, sa déesse. Elle peut vous raconter les moindres anecdotes sur la vie de sa star préférée. Mais cette vénération suffira-t-elle à lui laisser ses envies d'en finir ? Avec humour et dérision, sur une bande sonore très dalidesque, ce spectacle, à travers l'histoire mêlée de Nadège et Dalida, aborde le suicide et la dépression, tout en alertant sur l'état d'urgence du système psychiatrique en France. Le spectacle est conseillé aux plus de 10 ans, étant donné les sujets abordés. L'entrée est à prix libre au chapeau. L'association proposera à l'issue du spectacle une buvette et une soupe au pistou. Ça se passe ce samedi 5 septembre à 19h au parc Gaston Batty à Pélussin.
2: L'association Regard Singulier a le plaisir de vous annoncer sa première exposition qui se tiendra les samedis 5 et dimanche 6 septembre de 10h à midi et de 14h à 18h au prieuré de Salais-sur-Sanne. L'entrée est gratuite. Vous pourrez y découvrir le travail de 6 artistes aux univers très différents. Séverine Klausner, Martine Courchet, Laurent Hutinet, Dimitri Miaouli, Christophe Mounier-Darlet et Jean-Marie Etienne. Ils présenteront peinture et photographie autour de thèmes variés tels que la lumière, la transparence, la couleur ou encore une vision intérieure. À cette occasion, vous pourrez assister au vernissage qui aura lieu le samedi 5 septembre à 18h.
1: Un vide-grenier se tiendra à Doisieux, sur la place du village, ce dimanche 6 septembre. Buvette et snacks sur place, il y aura également une exposition de Renaud Quatrel pour les passionnés. Il est encore possible de réserver son emplacement de 3 mètres pour 10 euros. Je vous invite à contacter la mairie de Doisieux pour plus d'informations.
0: Des infos de la ludothèque Piraillon, tu joues en cette rentrée. Nouveauté 2026-2027, fini les soirées jeux du vendredi et les ouvertures du samedi. Cette année, pour chasser la morosité de fin de week-end, la ludothèque ouvrira ses portes tous les premiers dimanches du mois de 16h30 à 19h30. La première, c'est donc ce dimanche 6 septembre. La ludothèque ouvrira aux horaires habituels à partir du mardi 8 septembre. Donc je vous les rappelle, c'est mardi et jeudi de 16h à 18h30 et les mercredis de 10h à midi et de 15h à 18h. Retrouvez Tu joues au Forum des associations de Saint-Julien-Molin-Molette organisé par le Sceau des écoles. C'est ce mardi 1er septembre de 16h30 à 18h à l'école du village. Et je vous rajoute une petite annonce à la volée qu'on vient juste de recevoir. C'est une mobilisation contre les violences sexuelles. Donc elle aura lieu lundi 7 septembre à 19h, place des Cordeliers à Annonay. Vous pourrez échanger avec les personnes présentes et également vous faire entendre. Donc n'hésitez pas, je vous le rappelle, c'est lundi 7 septembre à 19h, place des Cordeliers à Annonay. Et voilà qu'on a fini à peu près pour les annonces, je crois, pour cette semaine. Donc on va passer maintenant, la bidomadaire n'est pas finie, donc je vais vous donner un mot sur la programmation de cette semaine sur les ondes du studio de Saint-Julien-Molin-Molette. Et on commence avec des mots plein les cartables. C'est une émission qui est diffusée dans les jeunes d'ici et c'est un partage tout en poésie. Donc les jeunes d'ici, ce sont les enfants de CE1, CE2, CM1 et CM2 de l'école de Burdigne. Ils ont été accompagnés par Marine et Fred, qui sont comédiennes et comédiens, intervenantes et intervenants sur cet atelier. Et il y a eu également leur maîtresse Élodie qui les a aidés à travailler. Elles ont écrit des textes qui pourraient bien vous surprendre par leur maturité. C'est vraiment très poétique. Ils ont joué sur le rythme, la rime, les figures de style. Elles ont livré des écrits sur leur quotidien, sur leur imaginaire. Et certaines se sont même essayées au slam. Voilà, vous pourrez découvrir cette belle émission cette semaine dans Les Jeunes d'ici et la retrouver bien sûr en podcast sur le site internet de la radio.
1: Et sur le créneau de Place Publique, c'est la rediffusion d'un grand entretien. Donc les grands entretiens, si vous aviez un petit peu suivi, ce sont des moments qui se sont déroulés pendant les rencontres Concertina qui ont eu lieu cet été à Dieu le Fit et auxquelles Radio d'ici a participé en animant et en mettant en place une radio éphémère qui s'appelle Ici Nombre. On va écouter donc les trois grands entretiens, un cette semaine, un la semaine prochaine et puis le troisième dans deux semaines. Et cette semaine, on va retrouver donc Nadia Al-Boukaï, qui est artiste et graveur, qui a été emprisonné à plusieurs reprises entre 2012 et 2014 en Syrie. Il réussit à dessiner et à conserver le témoignage de ses séjours en prison. Réfugié en France depuis 2015, il raconte comment il grave la mémoire. Voilà, donc vous pourrez l'écouter au micro de Laurence Bolomé, journaliste, qui était également présente sur Ici Nombre, donc sur les rencontres Concertina.
0: On n'a pas de bulletin cette semaine. On aura bientôt des nouvelles de l'envers du grenier, de Tech et de Viva Molétane. Alors du coup, je vous propose de passer à la suite parce qu'on est presque à la fin de la bido, mais on ne se quitte pas avant d'avoir joué avec la pauvre Lucette, notre petit jeu radiophonique. On vous rappelle le principe, direction Radio Garden, donc sur Internet, sur la map internationale des radios. On vous dégote une nouvelle radio chaque semaine et vous, eh bien, vous découvrez la destination. Alors, il n'y a pas de grosses difficultés aujourd'hui, juste enjoy.
3: T'es prête? Hein? Je te disais, je me lance.
4: Quoi?
3: Je me lance. Australie.
4: Ah non, pas encore.
3: On tombe dessus, c'est le jeu, ma pauvre Lucette.
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0: Alors?
1: Alors, tu l'as, Quentin?
2: Ouais, je pense l'avoir. Je dirais que c'est l'Irlande. Ah. Et je dirais même l'ouest de l'Irlande.
1: D'accord. Bah, moi, je dirais plutôt l'Écosse. Mais
2: Ah ouais?
1: Ouais.
0: Qu'est-ce qui t'a mis sur la. Enfin, qu'est-ce qui vous a mis du coup sur ces pistes-là?
1: Bah, il y a plusieurs indices, enfin, pour moi, qui disent que c'est pas l'Irlande. Déjà, ils disent gaélique, alors que les Irlandais, ils vont dire Irish. Enfin, ils vont. Tout ce qui est lié à la langue, donc qui vient du gaélique, pour eux, c'est l'irlandais. Et puis, on a eu. Bah, ils parlent des Highlands beaucoup. Donc dans ma tête c'est plus en Écosse et puis je crois qu'il y a même eu une adresse une adresse internet à la fin où c'est point Scott.
0: Point Scott. Ouais. Alors le gaélique peut être aussi irlandais. Hein. Il y a plusieurs formes de gaélique.
1: Enfin l'irlandais est gaélique, mais c'est vrai que quand t'écoutes une radio en Irlande, ils vont pas dire gaélique, ils vont dire Irish. Quoi.
0: Irish. Et effectivement c'est bien l'Écosse. C'était plutôt facile cette semaine. C'est pas forcément une habitude chez moi. D'habitude j'aime bien vous mettre des destinations ultra dures. En tout cas, est-ce que vous avez retenu le nom de la radio?
2: Sky Radio.
0: Ouais, c'est Radio Sky et c'est pas Sky comme le ciel, c'est Sky avec un Y à la fin.
1: Sky Radio, c'est l'île de Sky.
0: C'est ça.
1: J'ai pas pensé à ça.
0: Et en fait, ça nous parle d'un festival de musique et de danse à Sky. Évidemment, le mot Island a été prononcé plusieurs fois. Il y a le mot Gaelic, il y a le mot BBC aussi qui revient. Et si vous connaissez bien votre géographie, donc vous l'avez deviné, on est en Écosse. Et Radio Sky, elle diffuse à Portree, qui est la plus grande ville de l'île de Sky, qui est donc à l'ouest de l'Écosse. Et là-bas, la moitié de la population sait parler le gaélique écossais. Donc, c'est comme si à Saint-Etienne, la moitié de la population savait parler gaga, quoi. J'ai trouvé ça assez extraordinaire comme info. Ça veut dire qu'ils continuent à nourrir leur culture, à parler la langue. Ils la font vivre, quoi. Et puis, petit clin d'œil à toi, Morgan, c'est bien sûr là-bas qu'on produit l'un des meilleurs whisky écossais.
1: Ouais. Moi, je préfère les whisky de l'île d'Ailey, mais il y a des biens aussi sur l'île de Skye.
2: Ah ouais, en fait, je suis vraiment neuneux. Il disait Island et pas Ireland.
1: Non, mais t'inquiète, moi j'ai compris Island aussi.
2: Et en fait,
1: mais je pense qu'ils ont dit les deux en fait.
2: Et moi j'étais resté dessus en disant bah, c'est Ireland, c'est bon.
1: Nil, c'est l'Irlande.
2: Je suis pas allé plus loin que ça.
1: Ça se tient. Trop bien, bah, merci pour la découverte, Lélie.
0: Bah, avec plaisir. Est-ce que vous avez deviné chez vous? N'hésitez pas à nous le dire, vous pouvez nous envoyer un petit mail, pourquoi pas pour nous proposer aussi une destination la prochaine fois, ça peut être rigolo.
1: Carrément.
0: Voilà, en tout cas, l'abido est fini pour cette semaine, on a fait assez court, une fois n'est pas coutume. Vous pouvez nous retrouver du coup en podcast sur le site internet de la radio, www.radiodici.com. Cette émission sera mise en ligne dès demain. Et puis, on se donne rendez-vous la semaine prochaine pour de nouvelles aventures. D'ici là, passez une bonne journée. Merci Morgan, merci Quentin.
1: Merci avec plaisir, merci à toi pour l'animation. Merci à vous, auditeurs, pour votre écoute.
0: À bientôt.
1: Ciao.
2: Salut.
1: Bidomadaire. C'est pour bidomadaire, en fait.

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0: où les djihadistes du Jnim ont levé le blocus de l'Héré après près d'un an d'encerclement. En Guinée, où la commission défense promet de faire toute la lumière 10 jours après la découverte d'une fosse commune à Forêt-Caria.
1: Et on sera aussi à Paris, Pierre, pour le dossier de ce journal.
0: Où s'ouvre aujourd'hui la seconde édition du festival Arkawit. Il met en lumière un cinéma méconnu en France, celui du Soudan.
1: Il aura fallu 2 ans de difficiles négociations, mais FMI et gouvernement sénégalais se sont serrés la main.
0: L'organisation internationale et Dakar ont trouvé hier un terrain d'entente sur un nouveau programme de financement à la clé, 2,2 milliards de dollars de prêts échelonnés sur 36 mois, bouffés d'oxygène pour des comptes publics sénégalais, étranglés par une colossale dette extérieure dont une partie avait été cachée par le précédent exécutif. Mais le gouvernement de Bassirou Diomaye Faye semble avoir dû convenir à des concessions en échange de ce deal. Le ministre de l'économie et des finances annonce dans le même temps son intention de traiter cette dette extérieure. RFI Dakar, Léa Lisa Vesteroff.
2: Si le ministre de l'économie et des finances, Cher Diba, a fermement refusé d'utiliser le terme très politisé de restructuration hier pour lui préférer celui de plan de traitement de la dette, le Sénégal n'en compte pas moins à renégocier au cas par cas sa dette extérieure auprès des créanciers étrangers pour alléger le poids financier de son endettement. C'est la fin d'une stratégie consistant à emprunter toujours plus pour rembourser et un tournant politique majeur pour le président Bassirou Diomaye Faye. Car depuis son arrivée au pouvoir, longtemps, le gouvernement avait fait de la souveraineté financière et du refus d'une restructuration un marqueur politique. L'enjeu désormais, voir à quel point Dakar obtiendra un soulagement de sa dette et à quel coût. Dans l'immédiat, l'accord avec le FMI pour un prêt de 2,2 milliards de dollars donne déjà un coup de pouce pour rétablir la confiance des bailleurs et des investisseurs. Léa Lisa Vesteroff, Dakar, RFI.
0: Et si à long terme, Dakar devra donc peut-être se serrer la ceinture, à court et moyen terme, cet accord de prêt devrait permettre au pays de cesser de courir après le remboursement de sa dette. C'est en tout cas l'avis d'Abdoulaye Ndiaye, l'économiste sénégalais et professeur à la Stern School of Business de l'Université de New York, voit dans l'annonce l'amorce d'un redressement des finances publiques du pays.
3: Je pense que ceux qui aiment le Sénégal maintenant devraient se réjouir de cette nouvelle. La chose n'est pas encore finie. Ce sera de dures années de discussions et d'échanges, mais au moins, au bout de ce tunnel, il y a une lumière qui est possible. Une solution à long terme où le Sénégal peut renouer aux politiques de croissance au lieu de se poser la question à chaque fin de mois, combien je dois repayer de ma dette. Ça, ce n'est pas de la croissance. Donc, aimons le Sénégal. On doit se mobiliser derrière cette résolution-là. Ce ne sera pas des années faciles, mais il faudrait qu'on condense le calendrier pour que le Sénégal puisse enfin sortir de ces situations, avoir accès aux marchés internationaux et relancer sa croissance. On avait une dette de 11 milliards, 2,2 milliards de dollars ça aide. Il y a toujours un manque à combler. Évidemment, le Sénégal va devoir faire des choix, que les choix soient rationnels, qu'il n'y ait pas d'éléphant blanc, mais que les choix donnent de l'espace aux politiques sociales. Ce n'est que par ces discussions-là que la solution peut venir et le Sénégal va réussir. C'est tout ce qu'on souhaite.
0: L'économiste Abdoulaye Ndiaye au micro d'Alexis Bédu. Et juste après ce journal, Majdi Debbiche et l'invité Afrique de RFI Matin, le représentant du FMI au Sénégal, reviendra à son tour sur cet accord de prêt. Eux espéraient bien profiter du rebond du prix du cacao sur les marchés internationaux. Les producteurs ivoiriens, déçus par le prix fixé par la grande campagne de commercialisation, c'était hier à Abidjan. Le kilogramme est fixé à 1 200 francs CFA, identique à celui de la campagne intermédiaire. À la sortie de la salle, beaucoup ne cachaient donc pas leur amertume. Le reportage à Abidjan d'Abdoulaziz Diallo.
4: Le kilogramme de cacao, bien fermenté, bien séché, bien trié, bord champ, au prix de 1 200 francs le kilo.
5: Le gouvernement justifie ce maintien du prix par les difficultés de la précédente campagne, marquée par la chute des cours mondiaux du cacao. Des difficultés qui, selon le ministre ivoirien de l'Agriculture, Bruno Nabagné-Koné, continueront encore un peu à peser sur la grande campagne qui s'ouvre.
4: Notre responsabilité, c'est de fixer un prix qui soit le plus haut possible en fonction des ventes par anticipation faites par le CCC. C'est également de fixer un prix qui soit financièrement et budgétairement soutenable.
5: Une annonce qui intervient pourtant alors que les cours mondiaux du cacao connaissent un net redressement après plusieurs mois de forte instabilité. À la sortie de la salle, l'amertume était palpable chez de nombreux planteurs. Parmi eux, Franck Tandji, venu de Ndoussi, à une centaine de kilomètres d'Abidjan. Ce paysan espérait un prix plus élevé, à la hauteur des charges qui pèsent sur les producteurs.
6: Aujourd'hui, moi, je m'attendais au moins 1

0: 5 ans, là, ça pouvait nous aider. Il y a les travailleurs qu'on paye, il y a les engrais, il y a les produits vitaux qu'on paye. Tout ça est coûteux, c'est ce qui fait qu'on n'est pas content.
1: Autre nouveauté de cette campagne, la carte du producteur devient obligatoire. Objectif, mieux identifier les planteurs, assurer la traçabilité du cacao et sécuriser les transactions. Abdelaziz Diallo, Abidjan. RFI.
2: Les électeurs bissau-guinéens font le choix de la rupture. Ils sont 70% à avoir voté oui lors du référendum sur une nouvelle constitution. Il était organisé dimanche dans le pays. Un vote qui fait passer l'Abinégissao à un régime présidentiel avec un chef de l'État au pouvoir de nomination et de révocation du Premier ministre notamment. Le scrutin avait été boycotté par le principal parti d'opposition, le PAIGC, qui dénonce un référendum dans un contexte de restriction des libertés publiques.
3: 10 mois après, les habitants de Léré au Mali vont peut-être retrouver leur liberté de circulation.
2: La localité située dans la région de Tombouctou faisait l'objet depuis près d'un an d'un blocus de la part des djihadistes du JNIM. Le groupe affilié à Al-Qaïda interdisait toute entrée ou sortie de cette ville proche de la Mauritanie. Résultat, des pénuries à répétition, notamment de nourriture, mais au terme de négociations qui auront duré environ un mois, les djihadistes ont accepté de lever leur blocus, David Bachet.
4: Pendant près d'un mois, les négociations ont impliqué des chefs traditionnels et communautaires de l'Héré, les djihadistes du JNIM liés à Al-Qaïda et les autorités militaires et administratives de la région. L'accord conclu lundi sera effectif d'ici 3 à 4 jours, selon un négociateur, qui témoigne de la grave pénurie d'aliments et de biens de première nécessité dans la ville, après 10 mois de blocus. Ces dernières années, les soldats maliens et leurs partenaires russes de Wagner, devenus Africa Corps, ont commis de très nombreuses exactions à l'Héré. Assassinat de bergers sans armes, vol de bétail, destruction de bâtiments civils. Un observateur qualifie le blocus imposé par le JNIM en représailles de punition collective. Chacun a pris des engagements pour construire un accord solide, assure encore ce négociateur, sans préciser davantage, mais en promettant, les citoyens ne seront plus inquiétés par quiconque. Selon plusieurs sources, les djihadistes considèrent encore l'accord comme provisoire. Une commission de suivi doit être mise en place par le gouverneur afin de garantir le respect des engagements et de pérenniser l'accord. La levée du blocus pourrait permettre aux milliers d'habitants qui avaient fui l'Héré de rentrer chez eux. Elle pourrait aussi permettre la reprise des activités économiques de la ville.
2: David Bachet, une réaction au Niger après la mutinerie qui a touché Niamey le week-end dernier, celle du Conseil consultatif de la Refondation qui s'est exprimée sur les affrontements entre mutins et gardes présidentiels. Le CCR condamne fermement des agissements qu'il qualifie d'antipatriotiques et contraires aux intérêts fondamentaux du pays. Le Niger, où plusieurs sources confirme l'arrestation hier de Kala Moutari, l'ancien ministre de la Défense, emmené par la gendarmerie et conduit vers une destination inconnue. Il se trouvait alors à Dakoro, dans la région de Maradi. On ignore les raisons de cette interpellation. Kala Moutari avait déjà été arrêté à la suite du coup d'État de juillet 2023 et relâché l'an dernier. Les suites de la découverte d'une fosse commune il y a 10 jours en Guinée, à Forêt-Caria, où 6 corps, les mains attachées, les yeux bandés, avaient été découverts. 10 organisations de la société civile ouest-africaine appellent désormais à une enquête transparente au niveau des autorités. Aucune information au sujet de l'enquête en cours, mais la commission de défense s'est exprimée pour la première fois, Guillaume Thibault.
5: Réunis en session extraordinaire, présidée par le ministre délégué à la Défense nationale, Ibrahima Khalil, la commission de défense et de sécurité dépend directement de la présidence de la République. Toute la lumière sera faite sur les 6 cadavres découverts dans une fosse commune, ont indiqué ses membres dans un communiqué, ajoutant qu'aucune conclusion définitive ne peut être tirée pour le moment. Alors que le parquet de Forêt-Caria n'a pas communiqué à ce stade, les 20 organisations de la société civile ouest-africaine, signataires d'un communiqué commun, se disent inquiètes. Le défenseur des droits de l'homme, Alioune-Tine, est l'un des porte-parole de cette coalition.
6: Nous sommes très sceptiques parce qu'aucune des enquêtes sur les graves violations des droits humains en Guinée n'a abouti. Le procureur a été saisi, c'est comme si ça s'arrêtait là. Donc on a l'impression que là...
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2: Chères auditrices et chers auditeurs de Radio D'ici, à Annonay, Saint-Julien-Molin-Molette, de BLV, de Déclic Radio à Tournon, bienvenue dans cette nouvelle correspondance qui va parler de culture populaire avec un point d'interrogation. Quand on lit la correspondance de Jean Villard, on ne peut être qu'ébloui par la qualité des échanges entre cet homme de théâtre et ses correspondants. Élégance du style, même quand les relations sont tendues, profondeur des propos, expression de reconnaissance, d'admiration, de doute. À une table ronde de l'UNESCO, je ne connais malheureusement pas la date, mais un représentant de l'Académie des sciences de Moscou, M. Zvorykin, a dit « Aujourd'hui, on sait qu'on peut produire beaucoup, maisons et autos. Mais le problème, pour l'avenir, est de trouver un sens à cette richesse. Nous dirions de notre côté, dit le monsieur qui est à l'UNESCO aussi, et sans doute les conséquences en seraient-elles les mêmes, maisons et autos construites, le problème est de savoir comment sera l'homme qu'on mettra dedans. Il fut un temps, lointain, où l'université avait la charge d'étudier et de transmettre les connaissances, le savoir, que le théâtre avait la charge d'enseigner à aimer. On peut malheureusement regretter que l'un et l'autre se soient un peu détournés de leurs augustes et magistrales missions. À l'université, les studies remplacent peu à peu les disciplines, et au théâtre, on voit parfois la scène se transformer en tribune. Les exemples foisonnent. Pour ne pas être élitiste, on a renoncé à enseigner ce qui se fait ou se pense de mieux. Dans L'Enracinement, la philosophe Simone Veil écrit « L'avenir ne nous apporte rien, ne nous donne rien. C'est nous qui, pour le construire, devons tout lui donner notre vie elle-même. Mais pour donner, il faut posséder. Et nous ne possédons d'autres vies, d'autres sèves, que les trésors hérités du passé et digérés, assimilé, recréé par nous. » André Malraux a écrit « Si le mot « culture » a un sens, eh bien, la culture, justement, c'est ce qui répond à l'homme quand il se demande ce qu'il fait sur la terre. Supposons que la culture n'existe pas, dit encore Malraux. Il y aurait les yéyés, mais pas Beethoven. La publicité, mais ni Piero della Francesca, ni Michel-Ange. Les journaux, mais pas Shakespeare. James Bond, mais pas le cuirassé Potemkin, ni la ruée vers l'or. Pourtant, il y aurait une création, il y aurait un art, il y aurait des maîtres vivants. Mais si nous pensons au nôtre, aussitôt nous découvrons comment il se rattache à ceux du passé. Hemingway est parent de Shakespeare plus que du New York Times. Parce que tout ce qui unit tous les maîtres, c'est leur référence à autre chose que la vie. Le domaine de la culture, c'est le domaine de ce qui s'est référé à cette autre chose, d'ailleurs variable, à une image de l'homme acceptée par lui qui est simplement l'image la plus haute qu'il se fait de lui-même. C'est cette référence qui permet à l'œuvre de survivre à son auteur. Toute la jeunesse grecque connaissait Homère. La culture est le domaine de transmission des valeurs. Une civilisation sans valeur ne serait pas une civilisation, ce serait une société d'infusoire de consommateurs. On a malheureusement accepté l'idée d'une culture pauvre. Ceux qui ont pris la défense de l'industrialisation de la culture voulaient ne pas être perçus comme étant élitistes, ou ont même estimé que le niveau culturel d'une société était moins important qu'un niveau de vie décent. Et ils pensaient qu'en soutenant la culture de masse et les médias, ils pourraient les instrumentaliser à des fins subversives, révolutionnaires ou critiques. Si Platon revenait parmi nous, écrit Maeterlinck dans « Avant le grand silence », Maeterlinck dit « Je prends Platon parce qu'il représente l'un des sommets incontestables du génie humain de tous les temps et de tous les pays. S'il revenait parmi nous et nous interrogeait, qu'aurions-nous à répondre qui soit à la hauteur digne de lui et puisse l'intéresser ?» Je vous laisse réfléchir. Si vous avez des réponses, vous pouvez les envoyer à Radio D'ici. Êtes-vous déjà allé à Busson ? C'est un petit village des Vosges à la frontière de l'Allemagne. C'est ici que Maurice Potécher a créé en 1895 son théâtre du peuple. Un théâtre tout en bois, merveilleux, où on peut tenir au moins 1000 spectateurs, donc ouvert que l'été, parce qu'il n'est pas chauffable, on ne peut pas le chauffer. Maurice Potécher souhaitait renouveler la forme théâtrale. Après des expériences parisiennes qu'il jugeait décevantes, il portait un regard critique sur ce qui s'apparente à une démarche de l'art pour l'art, coupée de toute réalité sociale. De retour dans son pays natal, les Vosges, il pose les principes de ce nouveau théâtre, un théâtre qui s'adresse à tous, un théâtre utile à l'éducation morale, civique et artistique du peuple. Par l'art pour l'humanité, selon la devise inscrite au fronton du théâtre. Il s'agit de fonder un art nouveau pour un monde nouveau. Le théâtre du peuple est l'expression impérieuse d'une société nouvelle contre une société caduque et vieillie. Après la guerre, cette utopie, ce désir d'un théâtre citoyen dont l'action est indissociable des idées d'engagement mais aussi d'éducation populaire, s'incarne dans des personnalités telles que Jeanne Laurent, née en 1902, elle n'est pas artiste mais c'est une haut fonctionnaire. Donc à 28 ans, en 1930, elle entre au ministère de l'Éducation nationale, puis en 1939 au secrétariat des Beaux-Arts. C'est une remarquable ascension sociale pour cette fille de modeste agriculteur breton. Elle va intégrer la fameuse prestigieuse école des Chartes. Jeanne Laurent est résistante pendant la guerre et sera à la Libération l'initiatrice de la décentralisation théâtrale sous la 4e République. Elle est persuadée qu'il existe en région un public adepte de pièces exigeantes. Et c'est ainsi, grâce à cette femme et sur cette classique opposition entre circuit commercial et subventionné, que naît, en cette fin des années 40, un véritable service public du théâtre, comme à Colmar, à Saint-Étienne, avec la Comédie de Saint-Étienne, qui est toujours bien sûr présente, qui était donc dirigée à l'époque par Jean d'Asté, très, très connu aussi, à Toulouse, à Rennes, où il y a la Comédie de l'Ouest qui se crée, qui deviendra plus tard le futur Théâtre National de Bretagne. Donc ce sont tous les premiers centres dramatiques nationaux en région. Une autre figure est celle de Jean Villard. Jean Villard, né en 1912 à Sète. Il fait des études de lettres à la Sorbonne, puis il fréquente les cours de théâtre de Charles Dullin à l'atelier. Et là, c'est un petit peu une révélation. En 1947, Jean Villard organise une semaine d'art en Avignon. C'est cette expérience qui deviendra le Festival d'Avignon un an plus tard, avec le soutien de Jeanne Laurent, toujours présente à ses côtés. Le festival repose sur l'idée d'attirer dans l'ancienne cité des papes des spectateurs écartés jusque-là du théâtre, auxquels il s'agissait de rendre le goût du spectacle vivant et de donner des motifs de curiosité pour l'art dramatique. Il va mettre en scène Richard II de Shakespeare dans la cour d'honneur du Palais des Papes en 1948. C'est toujours Jeanne Laurent qui nomme Jean Villard à la tête du TNP en 1951. Les éditions Actes Sud publient un ouvrage intitulé Jean Villard, une biographie épistolaire. Cette édition, établie et présentée et annotée par Violaine Vielmas, regroupe 260 lettres écrites ou reçues par Jean Villard. La première date de 1943 et la dernière de 1971. Elles sont chronologiques et permettent de voir l'évolution de ce grand homme dans sa carrière, ses réflexions sur la vie, le métier, le pouvoir. Et elles nous font côtoyer les plus grands noms des protagonistes culturels et politiques de cette époque. Donc je vais vous lire quelques lettres de cette correspondance, mais avant, je vais vous faire passer un extrait et vous allez essayer de deviner quel est ce film. Voilà.
3: Mais comment est-ce possible que cette lettre se soit perdue ?
4: Oh, tu sais, là-bas, on changeait tout le temps d'endroit. Des fois, on ne recevait pas le manger, ni même les cartouches. C'est bien possible que des lettres se soient perdues. Mais si celle-là, je l'avais reçue, je la saurais encore par cœur.
3: Ça alors, si c'est vrai, c'est terrible.
4: Tu crois qu'elle m'aimait ?
3: Imbécile.
4: Elle n'a jamais voulu me le dire. Même après ce qui s'était passé un soir, en revenant du bal, dans la grange d'Anglade.
3: C'était son caractère. Dans sa lettre, elle te disait qu'elle était enceinte.
4: Quoi?
3: Oui. Tu étais partie depuis à peu près 3 semaines. Elle te disait que si tu écrivais à son père pour lui promettre de l'épouser, elle t'attendrait. On aurait pu montrer la lettre à tout le village et personne n'aurait songé à se moquer d'elle.
4: Tu es sûr?
3: Elle ne dormait plus, la pauvre. Elle a essayé de faire passer le petit avec les tisanes du diable. Dans la colline, elle sautait du haut des rochers. Mais il était bien accroché. Alors elle t'a détesté. Elle est allée danser au bagne où elle a trouvé ce forgeron de Crespin. Elle a quitté le village. Personne n'a jamais su quand cet enfant est né.
4: Il est né vivant?
3: Oui, vivant. Mais bossu.
2: Alors, avez-vous reconnu? C'est un extrait de la fin du film et du livre de Manon Dessources. C'est le second tome du cycle L'eau des collines, un roman de Marcel Pagnol de 1963. Donc, dans cet extrait, César, dit le papet, joué par Yves Montand, apprend de la bouche de Delphine, une vieille femme aveugle, la vérité, à savoir que Jean de Florette était son fils. Et elle lui avait dit dans une lettre, mais malheureusement, le papet n'avait jamais reçu cette lettre. J'ai voulu vous passer cet extrait car Pagnol est un écrivain et dramaturge né à Marseille en 1895 et qui, par ses œuvres populaires, a comblé et inspiré plusieurs générations. Que ce soit au théâtre avec Topaz, la trilogie marseillaise, ou dans ses romans La gloire de mon père, L'eau des collines. En 1955, il écrit à Jean Villard « Sachez que je vous admire » parce que vous avez magnifiquement réussi l'impossible et que vous le faites chaque jour. Ce ne sont pas des paroles de politesse, mais d'amitié réfléchie. Jean Villard a écrit une pièce quand il était jeune, qui s'appelle Hilda, et il l'avait envoyée à Jean Paulhan, qui est un critique littéraire, qui a aussi géré la Nouvelle Revue Française, un résistant, qui était né en 1884. Et donc Jean Paulhan lui a répondu au sujet à la fois de cette pièce et puis d'autres choses, vous allez voir. Donc là, nous sommes en 1943. Jean Paulhan à Jean Villard. « Cher monsieur et ami, je ne sais si j'aurai l'air d'un mauvais plaisant, et donc ici d'un sot, en vous répondant que je n'ai pas lu Hilda sans émotion, que c'est, sur le sujet le plus grave qui soit, une œuvre forte, droite, directe, où l'on vous sent à tout moment présent. Et par ailleurs, une œuvre très bien faite pour demeurer secrète. Je ne crois pas que le récit poétique soit votre expression. Celui-ci, en tout cas, est faible. Il date, il fait songer au plus mauvais moment du symbolisme. Vous abusez des mots à effet, des mots littéraires, vous en ajoutez, vous en remettez. À la fin, vous ne mettez plus que, tant vous craignez que l'émotion ne passe pas. Ah, cette crainte seule, sitôt qu'il l'a sentie passer, suffit à glacer votre lecteur. Il n'y a plus dans vos phrases de syntaxe, ni de cohérence, rien que cet éboulis de mots parallèles. Mascarade, millimélo, égotiste, clownerie, tohu-bohu, mais je ne voudrais qu'un mot et qui tombe à juste. Il me semble que vous devez écrire dans un autre ordre des choses admirables. Et il était bon qu'Hilda vint vous nettoyer de ce fatras. À vous, avec la vive sympathie de Jean Paulhan. Jean Villard à Jean Paulhan, en 1943. Cher monsieur Paulhan, au moment de vous écrire, la plume ou l'idée, si vous voulez, me fait défaut. Pour la première fois, je vois clair en ce qui concerne Hilda, et la lecture pour la troisième ou quatrième fois de votre lettre me remplit d'allégresse. Cette allégresse qui naît de la prise de conscience d'une œuvre sortie de soi, et particulièrement quand vous dites impitoyablement que l'expression date et fait songer au plus mauvais moment du symbolisme. C'est la première fois que je prends contact En ce qui concerne une œuvre écrite par moi, avec une critique saine, sans ménagement. Vous m'avez défait d'Hilda, ce n'est pas peu. Et je sais bien que vous me comprenez. Il est vrai qu'Hilda me pesait. Écrit entre 20 et 25 ans. C'est toujours avec un malaise puant que je reprenais ce récit poétique, puisque vous l'appelez ainsi. Un peu comme un médecin trop sensible qui n'aurait jamais su dominer sa répugnance devant les corps malades et pourris. Et d'ailleurs, il m'aurait paru commettre quelques crimes de sincérité si j'avais su me dominer et considérer froidement dans le travail cette période navrante de la vie de l'homme. Encore que je m'efforçasse de calquer l'expression à l'émotion, sans souci de la syntaxe orthodoxe ou de la cohérence. Il est bien vrai que je n'ai jamais su me détacher de mon sujet. Et je crois que c'est là un fait qui correspond à vos critiques et me condamne. Je ne vous remercie pas de vos lignes, il me semble que ce serait vain. La politesse est un égard bien futile envers quelqu'un qui vous sauve. Hilda me pesait, et encore que je ne sois plus un adolescent et l'ai oubliée, elle me pesait. Je le répète comme le corps d'un noyé à celui qui nage vers la rive et désespère de l'atteindre avec ce corps que l'on a chéri. Mais assez de mauvaises images. Sachez pour finir que vous êtes le seul qui ait lu Hilda et qu'il y a environ près de 5 ans que je n'y retouche plus. J'en ferai peut-être un jour une édition limitée à un certain nombre d'exemplaires qui resteraient tous chez moi afin de vêtir d'une belle parure ce monstre que je ne me résous pas à détruire. De tout cœur, votre Jean Villard. Jean Schlumberger à Jean Villard. Jean Schlumberger est un écrivain français, un des fondateurs de la NRF aussi, comme Jean Paulhan, qui a écrit beaucoup de théâtre, dont une pièce, César. Et j'ai appris en faisant des recherches sur lui qu'il s'était marié en 1899 à Suzanne Veillère, avec laquelle il aura 3 enfants. Suzanne meurt de maladie le 7 septembre 1924. Pendant 40 ans, Jean Schlumberger lui écrira une lettre chaque 7 septembre. Jusqu'à 5 ans avant son propre décès. Voilà, c'était aussi quelque chose que je voulais vous lire. Donc Jean Schlumberger à Jean Villard. Dans le Calvados, le 14 octobre 1943. Mon cher Villard, je me réjouis grandement de votre succès. Je vois qu'unanimement la qualité de votre jeu a été reconnue. Il y a une certaine passion du travail bien fait, une certaine abnégation devant l'œuvre commune, un certain refus de la facilité qui finissent toujours par s'imposer, fût-ce au plus obtus. C'était une joie pour moi que de retrouver dans votre troupe cette pureté intransigeante qui a été à l'origine de tous les mouvements qui ont compté au théâtre. Il s'agira le jour où vous pourrez vous payer de beaux costumes et de beaux décors de ne pas vous laisser détourner de l'essentiel. Qui n'est pas la mise en scène, mais les œuvres. C'est cela qu'on espère de vous. C'est cela qui fera votre solidité parmi tant de tentatives ingénieuses et plaisantes, mais creuses, et dont on est là. Vous m'avez donné la satisfaction de constater que ce Césaire, que donc Schlumberger a écrit il y a 35 ans, se défendait assez bien contre la poussière de l'âge. Je craignais que l'exiguïté de la salle et le manque de recul ne détruisent l'atmosphère de la pièce. Mais vous avez su mettre en valeur le fond humain, de sorte que cette épreuve, dure pour l'auteur comme pour l'acteur, a somme toute été surmontée. Mon bon souvenir à tous vos camarades, votre Jean Schlumberger. Jean Villard à Jean Paulhan, 1943. Cher monsieur Paulhan, j'ai reçu ce matin Voysek et je viens de le lire. C'est une œuvre étrange, tant au point de vue de la construction dramatique que de la philosophie, ou de l'âme, comme il vous plaira, des personnages. Je le montrerai bien dès qu'il me sera possible. Dommage que la nationalité de l'auteur interdise de la jouer lors de la soirée de gala aux Français. J'ai hâte de connaître d'autres pièces de Büchner. En attendant, je crois que pour ne pas démériter, il faut s'en tenir aux créations et aux œuvres d'auteurs étrangers mal connus ou pas connus ou trahis. Respectueusement vôtre, Jean Villard. Jean Villard à Jean Paulhan, 1943. Vous m'avez écrit une fois qu'Henri Michaud avait écrit ou écrirait quelques jours une grande pièce. Hélas, voici un autre poète que je connais mal. Du moins, je connais et relis en ce moment l'extraordinaire plume. Puis-je rappeler Büchner à ce sujet? Le Büchner de Woyzeck, il y a parenté, n'est-ce pas? Même fantaisie désespérée, il me semble. J'ignore si Michaud serait coulé son inspiration et son inquiétude dans le moule rigide du théâtre. Mais ne serait-il pas utile, sage que je rencontre Michaud le plus tôt possible afin de préparer le travail futur, même lointain? Car je pense souvent que j'ai presque tout à faire. Tout ne va pas, non, tout ne va pas comme je voudrais, pas comme il faudrait, tout est à faire. Cordialement, encore une fois, ces quelques idées de Jean Villard qui ne pouvait écrire qu'à Jean Paulhan. Le théâtre à l'heure actuelle nous oblige à un combat contre nature. N'est-ce pas un combat contre nature que de préparer des pièces pour un groupe d'ahuris alors que le théâtre est par besoin interne un art de pleine expansion? Travailler pour 300 personnes alors qu'il faudrait travailler pour la foule, c'est un peu ridicule quand on y pense. Jean Villard. D'ailleurs, je me suis bien juré que si dans quelques années les choses n'ont pas changé, si le public dans son ensemble est aussi décevant, j'irai où il va. Je travaillerai la mise en scène cinématographique. Jean Villard à Jean Paulhan, 1944. Ceux que l'on aimait entendre, à qui l'on demandait un conseil ou une idée, voire une boutade, peu à peu se sont éloignés ou disparaissent. Quelle vie triste, et dont la besogne est la seule distraction. Paris n'est plus qu'une pauvre ville où l'on court à ses affaires, entre deux rapides repas. J'ai le sentiment d'être aussi incongru dans cette ville qu'un Polynésien dans le salon de Guermantes ou qu'un personnage de Pailleron dans une œuvre de Sophocle. Vivez-vous encore à Paris? C'est désespérant, et d'un désespoir comme factice. Je n'ai jamais autant éprouvé le désir de rouler ailleurs qu'ici. Dieu fasse que la paix revenue, je puisse aller jouer Strindberg à Stockholm, Shakespeare à Francfort, Singe à Dublin, Molière à Naples. Malaise. J'ai lu enfin la pièce de Sartre, et cette œuvre si claire à la lecture, je ne l'avais pas comprise lors de l'audition au Vieux Colombier. Ces gens-là jouent trop. Comédiens, ils s'en sont toujours à composer leur tempête sous un crâne. Certes, je sais bien qu'il y a eu, lors de la réalisation scénique, effort de simplification, contention, puis-je dire. Mais on dirait qu'ils craignent de ne plus être sensibles au public s'ils n'usent pas des anarchiques gestes de tous les jours. Ils humilient la condition du comédien. Ils oublient ou ne veulent pas croire qu'il existe une grammaire, un vocabulaire et une syntaxe du comédien, dûment refaite et choisie. Que Sartre soit satisfait de cette absence de style, voilà qui me blesse. Il est trop bon. On aimerait plus d'exigences de la part de cet auteur vis-à-vis de son traducteur scénique. Car enfin, comment le théâtre sera-t-il sauvé, et je ne force pas mon vocabulaire, si le public étant abâtardi, les critiques sots et insensibles, les interprètes affamés, l'auteur ne sait pas reconnaître ses interprètes, les juger et réclamer son monde à ces derniers. Désordre. J'oublie les mécènes ou les commanditaires qui se ruinent chichement à soutenir à la fois le chef-d'œuvre et l'ordure. Quant aux malentendus, dont la composition est moins rigoureuse, moins précise que Huis clos, je suis persuadée que c'est une excellente pièce. C'est une pièce de Albert Camus. Plus exactement, une grande œuvre, manquée, trop de longueur et de répétition. Dans l'ensemble, les personnages parlent trop. Cela est l'impression. Mais quelles en sont les causes? La situation des personnages étant suffisamment tragique, je crois qu'il fallait éviter les répliques où les personnages étalent trop complaisamment, avec trop d'acharnement, leur mobile action. Il paraît absurde de reprocher à l'auteur de L'Étranger le manque de discrétion de ses personnages, mais cela me paraît assez juste. Ils ne crient pas et ne chantent pas comme dans toute vraie tragédie, mais ils expliquent et accusent. C'est Prométhée sans le ver d'Échille et sans les Océanides. Ces critiques faites, j'ai toujours l'amer regret de ne pas avoir été le responsable de la réalisation de cette pièce. Le ton désespéré de l'œuvre rachète les imperfections et les vices de la construction. Mon jugement bon est à revoir et c'est tout de même un des meilleurs manuscrits que j'ai reçus. Je vous prie donc de me faire parvenir les prochaines ou les anciennes pièces que vous trouverez à m'envoyer. J'espérais vous donner un soir quelques conseils à mon tour. Vous me rappelez au souvenir de Madame Paulhan et croyez-en, l'amitié fervente de Jean Villard. Jean Villard à André Malraux, lettre non datée. Cher André Malraux, on imagine aisément que le théâtre, ce n'est pas seulement les auteurs et les comédiens qui le font. En une époque déterminée, il est toujours là où est le centre du monde. Mais, et je vous le demande, à notre époque, où est le centre du monde? Il n'est pas à Paris, c'est certain. Et quant à Avignon, dans 2 ou 3 ans, je céderai volontairement la place à un camarade. Peut-être, me répondrez-vous, Jean Villard. André Malraux à Jean Villard, lettre non datée. Cher Jean Villard, mais il arrive aussi qu'il n'y ait plus de centre du monde, et dans ce cas, lorsqu'il s'agit d'un domaine artistique, peut-être Paris n'est-il pas si mal? Soyez assuré, mon cher Villard, de mon bien cordial souvenir. Une lettre de Jean Villard à Pablo Picasso, en 1948. Monsieur, je ne suis pas peintre et n'aurai aucune raison de vous écrire si les études plus ou moins heureuses que j'ai pu lire sur vous et ce que je sais très naïvement de votre volonté constante de recherche ne m'avaient poussé, après bien des hésitations, à vous écrire. Écrivant pour le théâtre et travaillant avec des groupes, des jeunes, et dont les résultats sont encore modestes, je me heurte dans mon travail à des difficultés telles, et d'ailleurs purement personnelles, que le découragement, le plus total, m'empêche de réaliser quoi que ce soit. Ce découragement est né non pas d'une perte de confiance en moi-même, mais plutôt de la matière même que je travaille. Et il me semble que quelque grand aîné m'aiderait, par son expérience plus profonde et plus juste des choses, à me sortir de cette impasse. Au moment où je vous écris, je crains fort que cette lettre ne me desserve auprès de vous. Mais j'ai préféré tenter ma chance de vous toucher par la vérité même et d'obtenir de vous quelques conseils dont le poids et la justesse m'aideraient à voir plus clair. Passer un bon moment avec vous serait pour moi un grand réconfort. Veuillez croire, cher monsieur, en mon respect le plus entier, Jean Villard.

Vous êtes bien dans Correspondance, sur Radio d'ici. Nous venons d'écouter l'opéra Isis, une tragédie lyrique de Philippe Quinault sur une musique de Lully. Les noms de Molière et de Lully sont indissociables pour leur collaboration. Donc c'est pour ça que j'ai voulu mettre ça, parce que Molière aussi, je l'associe énormément, enfin évidemment, à la culture populaire.

possible sous quelle forme vous concevez notre entente, ce qui vous plairait, ce qui vous exciterait à mettre debout. En somme, j'aimerais que dans un coin de votre loge, vous me notiez la pente de notre piste. L'essentiel, en ce qui me concerne, est de fuir auprès de vous une élite morte et de rejoindre ce public du haut qui est le vôtre et qui vous est toujours fidèle. Salut amical à Gérard, Gérard Philippe, je vous embrasse, Jean Cocteau. Jean Villard à Éducation et Théâtre, 1951. C'est une association, Éducation et Théâtre. Je vous l'ai déjà dit, à chaque fois que vous êtes spectateur, j'allais dire participant d'un spectacle en Avignon, l'œuvre représentée prend un sens plus profond et plus vif. Car lorsque le comédien accomplit valablement sa tâche, quand l'auteur a fait la sienne, il reste encore à l'heure des clarines ce troisième bonhomme dont tout, depuis toujours, dépend le public. Ne croyez donc pas que je vous loue complaisamment en vous écrivant que vous, présent et attentif, vous nous avez fait comprendre et entendre le cœur lourd et généreux de Corneille et de Shakespeare. Oui, il y a une attention et un silence qui, pour le comédien jouant, sont les signes les plus sûrs de l'affection et du plaisir d'autrui. Que ce silence dont vous avez honoré nos représentations avignonnaises alors que Rodrigue souffre, que ces rires dont vous avez accompagné les pétulances de Falstaff soient pour nous un gage précieux, n'en soyez pas étonnés. Pour nous, organisateurs et artistes du festival, le monstre sacré n'est pas sur la scène, il est de l'autre côté des lumières qui nous aveugle. Il est vous, quand vous êtes du public. Aussi longtemps que le festival sera, aussi longtemps votre présence est nécessaire. Il me faut donc accepter ma première présidence, celle que vous m'offrez, celle de votre groupement. Cela est pour moi à la fois un devoir et un plaisir. Sentiments les meilleurs de votre Jean Villard. Jean Cocteau à Jean Villard. Saint-Jean-Cap-Ferrat, 26 juillet 1951. Mon cher ami, puis-je vous demander, ayant une confiance totale dans votre noblesse, de garder cette lettre pour vous et de n'en souffler mot à personne. Les messieurs et dames directeurs, sachant que j'écris une pièce et ils suivent de loin le traîneau comme des loups, ils m'écrivent et me téléphonent. Ma réponse est simple, une pièce fait ce qu'elle veut et elle décide. Il serait ridicule de ne pas attendre qu'elle s'achève avant de prendre les moindres décisions. Ceci pour ceux auxquels je n'ai pas à dire à quel point du travail je me trouve. La vérité est tout autre. La pièce existe et ne réclame plus que des équilibres de détails. Vous savez que Jeannot est entré nu à Richelieu après m'avoir demandé conseil et si la pièce pouvait l'y suivre. Je lui ai donné la machine infernale, mais je lui ai dit que pour rien au monde, je ne montrais sur la scène du Français une œuvre qui exige une grande écoute et où chaque phrase prendrait un sens scandaleux qu'elle n'a pas. La pièce est en trois actes, avec un seul décor et six personnages. Deux rôles dominent, vous seul et Gérard, Philippe, pouvez les jouer. Je ne me gêne pas pour vous l'écrire. Votre admirable entreprise d'Avignon me prouve que vous êtes exactement ce que j'imaginais, seul en face des obstacles que le destin oppose toujours à votre compte. Si vous ne jouez pas ces rôles, c'est un drame, en ce qui me concerne, et l'âme de la pièce s'éparpillera dans ces zones absurdes que vous vous efforcez de vaincre. Ce que j'aimerais savoir par une lettre de vous, que je garderai secrète, car s'il m'est possible d'envisager notre collaboration et si vos projets futurs ne vous empêchent pas de m'en donner l'espérance, parlez-en à Gérard. Selon votre réponse, je cacherai ma tristesse ou je prendrai un avion, sitôt la pièce en ordre de marche, et vous la lirai avant même de dire à quiconque de mon entourage qu'elle est finie. Je dois être d'autant plus prudent que Sartre et Simone de Beauvoir veulent que cette pièce suive le diable et le bon Dieu. Ce que je ne veux pour rien au monde. Simon m'a annoncé sa visite pour l'après-midi, je continuerai ma méthode de vague. Naturellement, je n'exige de vous aucune réponse précise, mais une possibilité de travail en commun, dont nous parlions dans votre loge d'Henri IV. Je vous en aurai une profonde gratitude et mon travail très dur deviendrait léger. De tout cœur, Jean Cocteau. Jeanne Laurent, dont on a parlé au début, à Jean Villard, le 8 août 53. Mon cher Villard, si cher, je suis à San Miniato, si cher au cœur de Jacopo. Je vous adresse un affectueux souvenir.

Je suis venue ici un peu en pèlerinage, en ce premier jour de Michel Saint-Denis, dans l'Est. Quant à vous, qui allez bientôt quitter votre ville de soleil pour les caves de Chaillot, je crois que la saison prochaine vous sera moins dure. Le succès est certain. Dites mon amical souvenir à Madame Villard, cordialement à vous. Jeanne Laurent.

Le clown. Vous êtes bien sur Radio d'ici. Nous écoutons donc c'est l'émission Correspondance. C'est une chanson donc Le clown écrite par Gianni Esposito de 1957 et là elle est interprétée par Angélique Ionatos. Pour terminer cette correspondance sur la culture et le théâtre populaire avec la correspondance de Jean Villard, je vais vous lire une lettre, enfin deux lettres, une très touchante d'une jeune spectatrice à Jean Villard. Elle est non datée. Monsieur Jean Villard, j'ai 15 ans. Je veux faire du théâtre. Je veux devenir comme Gérard Philippe. Mais j'ai des parents qui s'y opposent complètement. Je suis tombée folle amoureuse de lui. Je pleure tous les soirs. Je prie le bon Dieu pour qu'il nous revienne. Je vous en supplie, n'oubliez pas ce que je vais vous dire. Depuis très longtemps, je rêve de devenir comédienne et je voudrais jouer le Cid au TNP comme Gérard Philippe l'a fait. En ce moment, j'apprends le rôle de Chimène et j'essaye de mettre le ton. Dans 3 ou 4 ans, je viendrai vous voir. Je vous réciterai mon rôle, vous jugerez, mais je vous en supplie. Vous me donnerez ma chance, n'est-ce pas? L'autre jour, j'ai vu un homme qui ressemblait tellement à Gérard Philippe. Nous pourrions peut-être demander à son fils de jouer le Cid, Rodrigue. Tel père, tel fils. Je voudrais tellement que son fils lui ressemble. J'ai aussi pensé qu'il pourrait reprendre les rôles de son père. J'aimerais bien incarner Musset. On ne badine pas avec l'amour. Je l'ai vu jouer, c'était fascinant et beau. J'espère que vous allez réfléchir à ce que je viens de vous dire et que vous me donnerez une petite chance. Je voulais vous dire ça, peut-être que ça n'a pas de rapport, mais je suis première en récitation. J'ai toujours 15 et mon professeur m'a dit « Je vous mets 15, ça le mérite bien, parce que je n'ai jamais eu des élèves qui récitent aussi bien que vous. » Je mets d'abord toujours 13, la meilleure note. Là, je vous mets 15. Oui, je mets le ton, je fais les gestes. Je vous aime beaucoup et j'adore Gérard Philippe. Je vous en supplie. Attendez 4 ans, j'aurai 19 ans ou 20 ans et je viendrai vous voir en train, car je ne le paye pas. Nous ne sommes pas très riches, mais dans 2 ans, je travaille. Avec ma paye, je me payerai des cours d'art dramatique. Grosse bise. Si je vous dis grosse bise, c'est que je suis très intime et que j'adopte vite les gens. Et une dernière petite lettre que je trouve assez... c'est cocasse. C'est Jean Desgreny et Armand Gatti à Jean Villard. Billet écrit sur une serviette en papier au restaurant L'Enclos, non daté. Cher Jean, on est sous, on dort pas, mais on t'aime. C'est difficile parfois de t'aimer, mais on t'aime. Alors nous t'aimons, Jean et Gatti. Et vraiment, cette fois-ci, pour terminer, une lettre de Marie-Céline Nivière qui a emporté le livre que donc je suis en train de vous lire, là, quelques extraits. « Cher Monsieur Villard, ce livre, je l'ai emmené avec moi au Festival d'Avignon. Ah, votre festival a tellement grandi que tout notre temps y est accaparé par les représentations et le foisonnement de spectacles. Difficile alors de trouver le temps d'en lire quelques pages. » Je l'ai donc remis dans ma valise pour en faire bon usage durant mes vacances. Et c'est donc dans votre belle ville natale de Sète que j'ai lu avec une grande attention vos lettres à Maria Cazares, à Gérard Philippe, à Jeanne Laurent, à Jouvet, à Jean-Louis Barrault, à Cocteau, à André Malraux, à Beckett, à Ionesco. J'ai souligné bien des passages sur vos réflexions sur le métier d'actrice et d'acteur, sur la difficulté de voir ces subventions baisser, vos batailles avec les tutelles. Votre passé parle encore si bien à notre présent. C'est pour cette raison que vos lettres ont encore des choses à dire et à faire entendre. Merci pour tout ce que vous avez représenté pour le théâtre français. Marie-Céline Nivière. Oui, on peut dire merci à Jean Villard. Entre autres, à tous les gens qu'il a fait connaître. Voilà, ben cette correspondance se termine. Je crois que j'en reparlerai. Voilà, donc nous sommes au mois de juin. Eh bien, je vous souhaite une bonne entrée dans l'été. Portez-vous bien.

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0: éducation, accompagnement et surtout la bienveillance pour les enfants.
1: Quelle alimentation pour son enfant à suivre après le journal. Il est 11h à Paris, 9h en temps universel. Merci d'être avec nous. RFI vous informe. Bonjour Olivier Sherman.
2: Bonjour Juan, bonjour à toutes et à tous. Le Sénégal obtient enfin le feu vert du FMI pour un nouveau prêt de 2,2 milliards de dollars. Un accord conclu après des mois de négociations tendues avec le Fonds monétaire international. Mais Dakar doit désormais engager le...
1: RFI vous informe. Bonjour Olivier Sherman.
2: Bonjour Juan, bonjour à toutes et à tous. Le Sénégal obtient enfin le feu vert du FMI pour un nouveau prêt de 2,2 milliards de dollars. Un accord conclu après des mois de négociations tendues avec le Fonds monétaire international. Mais Dakar doit désormais engager...

Auditrice, auditeur de Radio d'ici, bonjour. Nous voilà pour la rentrée, notre nouvelle saison qui s'ouvre à vous, pour mon émission Sur un air de Catinon. Alors j'espère que vous serez toujours de plus en plus nombreux à nous écouter, et ça sera encore mieux, de plus en plus nombreux à nous appeler. Alors je vous préviens, aujourd'hui notre émission est enregistrée, donc vous ne pouvez pas nous appeler. Mais vous êtes là et c'est l'essentiel. Allez, on y va tout de suite avec une belle chanson que je vous dédie personnellement, Prenez mon cœur et mes roses, André Verschuren.

C'était Daniel Colin dans une belle valse bavaroise, Tring Tring. Et là, dans un autre registre, on retrouve Domi et Maureen dans Badinerie.

Salut les guinguettes, c'était joué par Fabrice Pelluceau, ça donne vraiment envie de danser ça. Et maintenant Michel Pruvot nous fait « J'ai tant besoin de ton amour », Michel Pruvot.

C'était Jérôme Richard dans la Zucchera. Et là, Aimable nous fait les plus belles valses musettes. Vous allez avoir envie de danser à tous les coups. Aimable.

les plus belles valses musettes jouées par Aimable. Et maintenant, la plage que vous attendez, celle que vous aimez, celle que vous chantez, que vous dansez chez vous, la plage Auvergnate. Et on retrouve pour commencer ma collègue Sylvie Pulès dans La Reine du folklore auvergnat.

C'était Sylvie Pulès dans La Reine du folklore auvergnat. Et là, on retrouve Daniel Roger dans C'est le cœur de la France, chez nous et sur Radio DC aussi, bien entendu. Allez, Daniel Roger.

C'était Daniel Roger et sa chanteuse qui nous jouait et chantait « C'est le cœur de la France chez nous ». Et là, on retrouve un collègue aussi d'Auvergne, Christian Péchel, bruyère corrézienne, Christian Péchel.

Christian Pechel dans la célèbre valse créée par Jean Ségurel, Bruyère corrézienne. Et là, on retrouve les chansons que vous aimez chanter à tue-tête dans les balles, à commencer par la première jouée par Aurélien, L'étoile des troubadours.

C'était Aurélien dans l'étoile des troubadours. Et là, maintenant, ma collègue Nathalie Bernard, qui va nous faire une belle valse auvergne. Elle joue très souvent dans la région lyonnaise maintenant, et c'est bien. Si vous êtes dans le coin, allez la voir, c'est vraiment du beau spectacle. Eh bien, elle nous joue La Crousade, Nathalie Bernard.

C'était Nathalie Bernat dans La Croisade. Elle a une célèbre valse de Michel Pruvot jouée par Alain Musichini, La Bougnate.

La Bougnate jouée par Alain Musichini. Et pour terminer notre plage auvergnate, une chanson que vous aimez bien danser également, jouée par mon collègue Jossoni, la Polka Piquée. Jossoni.

C'était Josoni dans la polka piquée. Et l'on poursuit avec Maurice Larchange, avec un bon Madison, Madison Café. Maurice Larchange.

Alors c'était Madison Café, Maurice Larchange. Eh bien chers amis, nous arrivons au terme de notre émission. Notre première émission de rentrée est terminée, je pense qu'elle vous a plu. Vous pouvez nous réécouter tous les mercredis du mois à la même heure. Et notre prochain rendez-vous sera le mercredi 7 octobre. Et on va terminer avec un jeu de Michael Vigneault dans un super passo, Toro do Frigo. Et moi je vous dis ciao ciao à tous, on remercie Morgan la technique et à très bientôt, ciao ciao, merci.

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1: 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Salut und hallo. Ihr hört gerade Radio Grésivaudan auf der 89, der 87,8 oder der 92,4 in Crolles, Frankreich. 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Ihr könnt diese Sendung aber auch im Livestream hören oder ihr könnt sie nachhören.
2: Vous vous demandez ce que vous êtes en train d'écouter? Pas de panique, nous allons tâcher de tout vous expliquer.
3: Nous sommes Colas et Max, nous sommes tous les deux en volontariat de service civique à Radio Grésivaudan près de Grenoble et nous allons vous raconter l'histoire d'une jolie rencontre complètement inattendue mais qui nous a montré que les valeurs des radios associatives dépassaient nos frontières.
2: Du 19 au 23 janvier 2026, des membres de Radio Korax, une radio communautaire allemande située à Halle, ont rendu visite à l'équipe de Radio Grésivaudan. Habitué à explorer l'univers des radios libres en Europe, Radio Korax a cette fois-ci choisi la France, et en particulier le bassin grenoblois, pour leurs aventures radiophoniques hors les murs.
3: Grenoble était d'autant plus une destination de choix, puisque la ville est jumelée avec Halle an der Saale, en Saxe-Anhalt, la ville originaire de Radio Korax. Et cette semaine de janvier n'est pas un hasard non plus, car le 22 janvier précisément est la journée franco-allemande, qui célèbre l'anniversaire du traité de l'Élysée en 1963, ainsi que l'amitié entre nos deux pays.
2: C'est donc à cette occasion que 8 personnes impliquées à Radio Korax sont venues dans les studios de Radio Grésivaudan dans l'objectif de partager nos expériences respectives du monde de la radio libre.
3: De cette rencontre est née une émission bilingue réalisée en direct lors de leur visite, mais aussi et surtout des liens forts qui se seront manifestés un peu plus tard dans l'année.
2: Car oui, les voyages se font dans les deux sens, mais on ne vous en dit pas plus. Restez jusqu'au bout de cette émission pour connaître la suite.

0: Mais avant ça, on vous propose d'écouter quelques extraits de l'émission commune que nous avions produite en direct de nos studios le 22 janvier 2026.
1: Deux jours ont été nécessaires pour construire cette émission qui s'annonçait dense et surtout complexe à réaliser.
0: Car oui, le défi principal était la barrière de la langue, que ce soit pour communiquer entre nous ou avec nos auditeurs français et allemands. Les séances de rédaction ont donc mis durement à l'épreuve nos capacités d'anglais et nos rares bases d'allemand. Mais grâce à un apport important en galette des rois, tout s'est finalement bien passé. Et en plus, ils ont adoré ça.
1: Voici donc quelques temps forts de cette émission passionnante où les visions de nos paysages radiophoniques se sont croisées, tant sur le plan culturel que politique.
0: Anna, peux-tu nous présenter Radio Corax dans son fonctionnement, sa structure, ses bénévoles, etc.
2: Ja, das mache ich natürlich sehr gerne. Radio Corax.
3: Radio Corax, c'est une radio en Allemagne, on dit une radio libre qu'on puisse entendre à Halle. Radio Corax, pour la première fois, est allée sur FM au 1er juillet 2000 à Halle et aux alentours. Halle, c'est une petite ville qui est située à peu près 150 km au sud de Berlin, directement à côté de Leipzig. Et si on a envie d'entendre Halle, Radio Corax, on peut mettre la 95.9.
0: Est-ce qu'il y a une thématique précise à l'antenne ou c'est comme Radio Grésivaudan, plein de sujets différents qui sont abordés?
2: Ja, ich würde auch sagen, dass es sehr viele unterschiedliche Themen gibt.
3: Ouais, ben nous aussi, comme vous, bien sûr, on touche à beaucoup de différentes thématiques. On a plus que 160 émissions qui sont en live ou qui sont à la radio régulièrement. Et on représente 11 langues dans ces 160 émissions.
2: Bezüge und was alles geben kann.
3: Donc nous aussi on aimerait bien savoir des choses sur Radio Grésivaudan et on est là avec Céline, elle est co-coordinatrice de Radio Grésivaudan et peut-être Céline tu peux nous raconter comment c'est genre les journées à Radio Grésivaudan, vous faites quoi?
4: Eh bien bonjour la France, bonjour l'Allemagne. Eh bien la journée type à Radio Grésivaudan, il n'y a pas de journée type, hein. C'est un lieu de vie, une radio associative, donc bien sûr qu'il y a des personnes qui sont salariées, qui gagnent de l'argent, qui font leur métier pour faire vivre cette radio. Mais ensuite, comme vous, on est garni de bénévoles en tout genre, des personnes qui viennent faire des émissions radio sur différentes thématiques, parce que nous, notre préoccupation dans notre radio associative, c'est bien sûr de permettre à tous et toutes, y compris les personnes qui n'ont pas forcément accès à la parole dans les médias classiques, on va dire, de pouvoir s'exprimer. Donc c'est un lieu de vie très vivant.
3: Comment ça s'est fait qu'en 1981 la station s'est fondée? Comment elle a été fondée? C'était qui? Pourquoi? Pourquoi il y a eu cette radio?
4: Ce pourquoi est très important, on en reparlera dans la deuxième partie, mais en gros en France il y a eu l'élection d'un certain François Mitterrand qui a permis la libération des ondes, c'est comme ça qu'on appelle cet événement en France, et qui a permis de passer toutes les radios qui étaient des radios pirates au statut de radio associative, de leur donner une reconnaissance, de leur redonner une place légitime sur la bande FM. Et du coup, nous, sur le territoire, il y avait une vraie volonté citoyenne de s'exprimer. Et du coup, tout de suite, les bénévoles de cette époque ont franchi le cap, ont tout de suite saisi l'opportunité de constituer cette radio, Radio Grésivaudan, pour qu'elle ait une vraie existence et qu'elle puisse perdurer le plus longtemps possible.
0: Léna, est-ce que tu peux nous donner des premiers éléments sur comment est-ce que les radios associatives sont structurées en Allemagne? Est-ce qu'il y a une fédération des radios associatives en Allemagne?
3: Je vais vous parler des radios, on dit ça en allemand libre en Allemagne. La radio libre sont des radios qui sont pas commerciales, qui sont indépendants et qui sont ouverts à tous et à toutes et qui sont pas professionnels et qui sont aussi un projet social et pas un produit.
2: Zu dem Verein weiß ich gerade gar nicht. Aber irgendwie ganz grob zur Struktur auf jeden Fall.
3: Je peux te répondre surtout sur la structure des radios ou radio libre ou radio locale non commerciale, quand c'est le nom officiel, en Allemagne. Et parce qu'en Allemagne, la situation est telle que les droits des médias, ou le plan de médias est décidé dans tous les départements, parce que c'est un droit qui est que décidé de département par département, comme on est un pays fédéral. Donc c'est pas, on n'a pas un droit pour les médias qui est là pour toute l'Allemagne, mais pour les différents départements. Ce qui fait qu'il y a des départements où les droits ou les subventions pour les radios libres sont très forts. Il y a beaucoup de subventions, mais il y a aussi des départements où il n'y en a presque pas du tout. Et on a des institutions médiatiques, par exemple chez nous, là où on vient, à Sachsen-Anhalt, il y a l'institution qui est là pour la compétence médiatique et qui nous soutient et qui fait des workshops où on peut apprendre comment utiliser les micros et faire la radio.
2: Von Projektförderung abhängig.
0: Oui, c'est vrai qu'en France, ça, c'est un petit peu plus unifié, mais on dépend quand même des subventions de la part des régions notamment. Mais est-ce que tu peux nous donner... je vois qu'on me fait... Non.
5: La région, non.
0: Ça dépend aussi alors des régions.
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0: Je vais laisser Clay et Alyosha présenter où est-ce qu'ils ont été ce matin. Parce que effectivement, ce matin, il y a eu une rencontre entre les maires de Grenoble et de Halle. Parce que oui, Grenoble et Halle sont jumelés. Et qu'est-ce que ça vous a fait de voir les deux parties allemands et français se rencontrer lors de cet événement?
10: Ja, beide VertreterInnen der Städte haben eben die.
3: Oui, et donc il y avait ces deux représentants qui soulignaient la bonne amitié ou bien la volonté de la bonne amitié entre la France et l'Allemagne et qui a débuté en 1963 et qui se lit dans le contrat qu'on a pris de la bonne amitié entre ces deux pays et de ces deux villes. Et le maire, M. Piollet, répété que cette amitié que c'est des bonnes volontés, que surtout dans cette phase géopolitiquement pas trop stable, c'est important de fêter l'amitié.
10: Die Bedeutung von Freundschaft gerade in den aktuellen geopolitischen Anspannungen und in der Lage in Europa.
11: Und ist das ein Thema, was eher bedrückt, aber die Stimmung vor Ort war eigentlich sehr, sehr schön, also sehr viel.
3: Oui, le maire, M. Piollet de Grenoble, a plutôt parlé de la situation géopolitique. Le maire de Halle, il parlait plutôt de l'importance de l'innovation technique et aussi les liens et la similarité entre Grenoble et Halle. Parce que Halle aussi, comme Grenoble, c'est une ville qui a une université et qui a beaucoup ou qui aimerait bien avoir beaucoup plus d'innovation dans la technologie. Et oui.
11: Le parc im Kontext der Martin Luther Universität ist und eben in dem Kontext auch so einfach diese Freundschaft auch als Weg vorwärts, wie es weitergeht.
0: Mais là, c'est bien joli. On parle de politique globale entre nos deux pays, de l'amitié, on célèbre, on est content. Mais je crois que de manière un petit peu plus ciblée, un petit peu plus locale, les choses ne sont pas tout aussi roses. Parce que j'ai cru comprendre donc qu'en Allemagne, il y avait une croissance des attaques politiques envers les radios associatives. Qu'en est-il à Halle, à Radio Corax? Est-ce que vous subissez des attaques de la part de certains groupes politiques?
11: Ich würde da einmal so auf einen Aspekt eingehen.
3: Donc, Premier Alyosha a dit que oui, bien sûr, même s'il y a ces groupes de l'amitié franco-allemande qui sont très contents qu'on est là et qui célèbrent l'amitié, bien sûr, on est aussi visé par des attaques, surtout de la droite en Allemagne et Corax aussi. Et donc, par exemple, Radio Corax, surtout, est attaqué sur Internet, par exemple, dans les commentaires. Il y a beaucoup de gens qui écrivent des choses avec beaucoup de haine et très haineux et qui remettent en question l'existence de ces radios associatives, mais aussi surtout de Radio Corax à Halle. Et à côté de tout ça, il y a aussi un parti politique qui s'appelle la AfD, qui est assez fort en ce moment et qui dépose beaucoup de demandes dans le Parlement. Comment est-ce que, par exemple, notre radio, elle est financée? Qui est-ce qui travaille? Donc, elle veut savoir les noms. Et qui agit clairement contre la liberté d'expression? Parce que, par exemple, elle nous dit que ce que nous, on fait, c'est pas sous la liberté d'expression, parce que tout ce qu'on fait, c'est juste être toujours contre tout. Donc, on est contre les choses et ça fait pas part de la liberté d'expression. Et en fait, l'idéologie est que la AfD, elle est contre tout ce qui soutient pas son idéologie et ceux qui pensent, elle est contre nous parce que nous on pense que c'est pas vrai et c'est pas bien ce qu'elle fait, et donc elle nous attaque. Et même si nous, tout ce qu'on fait, c'est on dit, on répète que on est ouvert et on essaye de reproduire des valeurs démocratiques pour faire part à notre radio et pour s'expressionner chez nous.
11: Ganz normalen Verständnis von wie Öffentlichkeit funktioniert und wie eine demokratische Öffentlichkeit funktioniert oder eine emanzipatorische.
12: Und da würde mich
3: j'aimerais bien poser une question à Radio Grésy-Vaudan. C'est quoi le rôle des radios associatives aussi envers le mouvement de la droite politique?
12: Von diesem politischen Rechtsruck, über den wir gerade gesprochen haben.
4: Comme en Allemagne, on observe une droitisation aussi de notre paysage politique. C'est une réalité. Nous, on a des élections qui vont arriver. Alors là, il va y avoir un premier coup, ça va être les municipales, mais la prochaine grosse marche, ça va être les présidentielles en 2027. Et effectivement, on a quelque chose qui se dessine et qui s'oriente à l'opposé des valeurs qu'on défend. Par exemple, nous, en tant que radio associative, chez nous, à Radio Grésy-Vaudan, on est très engagés contre les discriminations. On lutte contre les discriminations, même. On est tourné vers l'écologie, vers la culture pour tous et par tous. Et du coup, effectivement, ces valeurs ne rentrent pas forcément dans les lignes politiques de l'extrême droite. Mais on garde quand même ce rôle, pour moi, à mon sens, qui est fondamental, d'apporter aussi des informations en ce sens-là, mais aussi d'agir sur le territoire en faisant, par exemple, des ateliers radiophoniques, en proposant de l'éducation aux médias et à l'information auprès de scolaires, de jeunes, mais pas que. Tout ça témoigne qu'en fait, on a vraiment une volonté de continuer à faire vivre la démocratie, de donner la parole aux citoyens et bien sûr de faire en sorte qu'il y ait encore un vivre ensemble de qualité sur notre territoire. Et c'est ça le rôle des radios associatives. Moi, je pense que globalement, les radios associatives, elles ont un instinct de survie redoutable. On a fait face dans notre histoire à énormément de crises, d'attaques en tout genre. Et bien sûr qu'aujourd'hui encore, on va relever le défi parce que non seulement on est nécessaire, mais en plus, on a cette rage, en fait, de faire vivre nos valeurs, quoi.
0: Là, moi, je voulais aborder un autre aspect des radios associatives, la place des personnes issues de l'immigration à l'intérieur de ces radios, et aussi la place peut-être plus large des migrants, en fait, entre la France et l'Allemagne. Pour ça, je vais passer à l'anglais. Donc, peut-être, Julie, je te demanderai juste de traduire en français pour nos éditeurs et auditrices, mais je laisserai Anastasia répondre en anglais. So,
3: Anastasia fait part de Common Voices. Common Voices, c'est la rédaction multilinguistique et aussi la rédaction des migrants à Radio Corax. Les thèmes de migration, d'immigration, c'est une grande part aussi des thèmes abordés dans les radios associatives. Et Anastasia, toi, tu viens de l'Ukraine. Et la question, c'est quoi les différences entre les espaces pour les migrants à Halle et à Grenoble?
13: I cannot speak that much of Grenoble, so these are like two like migrant places that I found in these few days, but I can say a little bit more about Halle. So in Halle, we have a Passage 13. It's,
3: Halle, par exemple, il y a la Passage 13. C'est un endroit où il y a, qui est associatif, qui est dans un quartier plutôt populaire où il y a beaucoup de migrants qui habitent. Elle disait que les Allemands là-bas, ils n'aiment pas trop habiter. C'est plutôt un quartier pour les migrants. Et là-bas, on peut faire plein de choses. Il y a des cours de danse, on peut faire du sport, beaucoup d'ateliers. Et ce qu'elle adore dans cet espace, c'est que l'organisation, les gens qui travaillent là-bas, c'est vraiment genre moitié-moitié des Allemands et des migrants. Et donc, ils travaillent très bien ensemble et elle adore ça. Après, il y a un autre petit endroit et ça s'appelle Welcome Treff, donc le lieu où de bienvenue. Et c'est un petit bureau. Et là-bas, il y a les migrants qui peuvent venir et qui peuvent avoir de l'aide avec la bureaucratie. Et puis, il y a Radio Corax avec Common Voices.
13: And then there is, of course, my beloved Radio Corax and Common Voices. Common Voices is one of the...
3: Donc, Common Voice, c'est une des rédactions de Radio Corax. Elle a été créée en 2016 par un groupe de réfugiés qui est arrivé en Allemagne. Et c'est beaucoup plus qu'une rédaction et c'est beaucoup plus que la radio. Parce que c'est un espace, c'est un endroit où les gens nous entendent, ils nous donnent une voix, où on est respecté. Tous les jeudis, vous pouvez nous écouter, là en ce moment par exemple, de 15h à 17h.
0: Thank you very much, Anastasia, merci beaucoup.
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16: Et donc, comme c'est déjà dit, maintenant, on va s'approcher plutôt vers la culture parce que maintenant, on va mener, suivre un peu une recherche que Anna et Julie, et aussi Hervé, je pense, ont menée. Parce que Anna et Julie, quand on était en tour en direction de Grenoble, vous avez eu l'idée de faire la recherche d'une punk band qui était perdue, qui était un peu perdue, qui n'existait plus tôt l'art. Et vous avez pensé... vous mettez à l'idée de le trouver. Et comment c'est arrivé?
13: Ok, also, als wir erfahren haben, dass wir nach Grenoble fahren.
16: Alors, c'était quand on a entendu qu'on va faire un voyage à Grenoble, on a dû penser à notre groupe de musique préféré, Tolar, et que ça fait déjà un peu de temps qu'on n'a rien entendu d'eux, et donc on a dû apprendre qu'ils se sont dissolus, et donc on a pensé que quoi mieux faire que le demander pourquoi on doit rester si triste et on ne peut plus entendre quelque chose d'eux, pourquoi ils ne font plus de la musique. Donc, c'était notre but, c'était de le demander en direct.
3: Peut-être on peut passer la parole à Hervé, parce que c'était une des premières stations ici à la radio. Also genau, vielleicht, um darauf zu antworten, können wir Hervé kurz sprechen lassen, weil mit dem haben wir nämlich gesprochen. Es war eine unserer ersten Stationen auf der Suche nach Tolar.
17: Oui, ben en tout cas merci pour cette petite quête que vous m'avez fait mener, parce que c'était assez sympa. Puis savoir que franchement savoir que Tolar, un groupe qui était quand même assez underground même sur Grenoble, est un des groupes préférés d'une radio allemande, je trouve ça absolument génial. En fait, Tolar, vous m'avez expliqué que vous vouliez avoir des nouvelles de ce groupe. Vous me l'avez fait écouter sur le téléphone et je dis mais je connais ça, j'ai déjà entendu. Et en fait, je me suis rendu compte que c'était un groupe qu'on diffusait à l'antenne. Et en fait, en cherchant un peu, j'ai vu qu'en fait, il était produit par Tainia Solum. Alors Tainia Solum, c'était en fait un petit label lui aussi assez underground qui produisait des groupes punk. pour la plupart, ou en tout cas des groupes en recherche musicale, et qui avait la particularité de fabriquer lui-même ses pochettes de disques. Et donc en fait c'est comme ça que j'ai pu en fait je me suis dit mais en fait pour vraiment pour la petite histoire de Radio Grévousard, après vraiment j'arrête de parler parce qu'il faut, ou en tout cas il faut m'arrêter. On a eu une technicienne en fait qui s'appelle Glenn et que je salue, qui a travaillé chez nous pendant un petit moment et qui dans un troc comme on sait le faire dans les radios associatives, on lui a échangé un radiocassette. Un vieux radiocassette contre quelques disques de la production Tiny Asylum. Et donc, en fait, pour vraiment terminer ce que j'ai à dire, après je vous passe la parole, et au nom de l'amitié franco-allemande, Hanna, ich habe ein Geschenk für dich.
16: Also vielleicht damit auch alle, die auf Deutsch
12: schön. Ja, das ist so schön. Hier wurde gerade eine CD über den Tisch gereicht.
13: Erwin, nous avons fait. Das ist so schön.
16: Wow.
13: Und er hat uns ja auch erzählt. Oh. Das ist
12: im Hintergrund.
16: Ja, ich übersetze vielleicht nochmal kurz, um auch alle mit ins.
3: Eine CD, une CD. Aber vielleicht können wir ja trotzdem kurz sagen, wie wir nach Tolar gesucht haben. Pour raconter comment on a trouvé Tolar.
13: Ja, genau. Also angefangen hat es natürlich in Deutschland, haben wir schon eine E-Mail an die...
16: Tout a commencé déjà à Halle, quand on a essayé d'écrire un mail à Tolar, avec leur mail qui sur leur compte, sur le compte de Bandcamp, mais rien s'est passé. On n'a jamais eu une réponse, et maintenant on sait aussi pourquoi, parce que cette mail n'est jamais regardée, ou presque que tous les trois ans. Donc, c'était très bien qu'on ait déjà eu de premières infos, quand on était ici à Radio Grévousard pour la première fois. Et donc, le soir même, on était dans une bar, c'était vraiment très dur parce qu'on était obligé de boire un verre. Et on a demandé aux gens d'alentour de la bar s'ils connaissent Tolar. Et donc on a déjà eu un premier conseil de nous adresser dans une autre bar à une mec qui a joué dans un groupe de musique qui est avec des gens de Tolar. Et on pense que peut-être il avait déjà le contact, mais il ne voulait pas nous donner. Et donc notre petite enquête a dû mener encore.
3: On a une band qui a joué avec Tolar. Und der, hatten wir das Gefühl, hatte eigentlich den Kontakt zu Tolar, aber wollte ihn uns nicht geben.
13: Genau, damit wollten wir uns natürlich nicht zufrieden geben und haben, vor allem Julie...
16: Et donc on n'était pas satisfaite par ces discussions-là avec ces mecs, et donc on a encore mené notre recherche, surtout Julie qui s'est créé une fake compte de Facebook, Rest in Peace Facebook, ici c'est encore utilisé, en Allemagne on n'utilise plus, mais sur Facebook on a trouvé le compte de Jocelyne, une de mecs de ce groupe, qui a fait un post pour report une locale autogérée, donc pour une centre autogéré, et donc on y est allé.
3: Comme on soit le local autogéré, wo wir dann gestern hingegangen sind.
13: Und dort waren wir dann.
16: Alors on y est allé, et malheureusement on n'avait pas eu le droit de faire d'enregistrer dans ce local, mais par contre on a appris que le mec derrière là-bas est assez un ami de Jocelyn, et donc on a eu son numéro, on l'a appelé, mais pas le journée, mais il a rappelé le mec du bar, et donc quand on était en train de faire un entretien avec quelqu'un complètement différent devant le bar, sur une concert impressionnante de Tolar, c'était les moments et Jocelyn est venu et on était hyper contents.
3: Und dann haben wir ein Interview gemacht.
16: Et donc on a fait un entretien avec lui et c'était vraiment génial, et on va faire un petit montage sonore avec tout ça que on va mettre sur la page de Radio Courax. Donc malheureusement on a fait cet entretien, mais malheureusement il va pas se réunir. Donc c'était vraiment la fin de cette quête, c'était vraiment très très triste, et plus la soirée s'est écoulée, si on était plus beurré, mais par contre ça, c'est devenu plus triste, et oui, il y aura pas une réunification.
13: Wow, c'est très, très traurig.
0: Wow, merci beaucoup pour ce récit. On a vraiment hâte d'écouter ça. Est-ce que vous pouvez nous dire où est-ce qu'on pourra retrouver le podcast ?
3: Sur radiocorax.de.
0: Très bien. Voilà, chers auditeurs et auditrices, on arrive à la fin de ces deux heures de live très très spécial sur Radio Grésivaudan. Merci beaucoup à vous toutes et tous qui nous ont écoutés. Je vais remercier toutes les personnes qui sont intervenues pendant ces deux heures. Du côté de Radio Corax, donc de Halle, nous avons eu Anastasia, Clay, Alyosha, Hanna et Lena. Du côté de Radio Grésivaudan, il s'est agi de Hervé et de Céline. Pour nos traductrices, formidables interprètes, nous avons eu voilà, un tonnerre d'applaudissements, parce que c'est vrai que c'était deux heures extrêmement fatigantes, mais en tout cas qui étaient vraiment remplies avec succès. C'est Julie et Hanna, donc pareil, de Radio Corax. Nous avons eu Cola à la technique, merci à toi encore une fois. Et je vais passer la main à Paulina, également de Radio Corax.
12: Wir haben euch Max und Paulina durch die Sendung begleitet. Ich hoffe, ihr hattet einen genauso schönen Abend bzw. Nachmittag, je nachdem, wann ihr es gehört habt, wie wir. Bis bald.
0: Tschüss.

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3: 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Nous voilà dans le train, direction Markelfingen, au bord du lac de Constance, au sud de l'Allemagne, pour le Radio Camp.
4: Salut Radio Grésivaudan, on est le mercredi 13 mai 2026 et Cola et moi nous sommes arrivés à Markelfingen pour le Radio Camp 2026.
5: Voilà, et vous entendez l'Undersee du coup, juste à côté de nous, donc le lac, on n'est pas très loin de Constance du coup, en Allemagne, en Sud-Allemagne. On est là pour un camp radio.
4: Le camp radio organisé par la Fédération allemande des radios associatives, même si on ne dit pas associatif en Allemagne, on dit radio
5: libre.
4: Libre et radio communautaire aussi. Voilà, donc on est là pour 4 jours et demi à faire des ateliers, des workshops sur la radio de manière générale. On a notamment retrouvé nos amis de Radio Corax
5: qui nous ont invités
4: ici. Et on était très contents de retrouver Cléa, Alyosha, Anna et d'autres encore. On n'a pas rencontré toute la team parce qu'ils ont... Ils viennent en force au Radio Camp parce qu'ils participent à l'organisation, Radio Corax participe à l'organisation du camp chaque année.
5: Et ça n'a pas l'air d'être une petite organisation, hein, franchement, ils ont l'air d'avoir quand même beaucoup de matériel. Ça. Moi je suis impressionné par tout ce qu'ils ont déployé là, ils sont depuis ce matin.
4: Il y a tout l'aspect dortoir avec les lits de camp et puis il y a l'aspect technique aussi parce qu'ils vont... Ils vont pouvoir traduire chaque workshop en 4 langues différentes avec des mini-radios portables et des gens qui vont traduire en direct. Enfin, bon, voilà, on est forcément sur le mood radio. Il va y avoir des choses en rapport avec la radio, même dans les outils qu'on peut utiliser au quotidien.
5: Et on va accueillir à peu près 150 personnes, de ce que j'ai entendu.
4: Oui, donc 150 personnes. Et puis peut-être aussi la cuisine, on peut dire un mot sur le... C'est un collectif de Fribourg qui viendront tous les jours faire la cuisine et on est les bienvenus pour aller aider. Une cuisine donc qui va être participative et végane apparemment. Donc on a hâte de voir ça. Voilà, c'est tout le programme un peu un aperçu de ce qu'on va pouvoir faire. Et puis jour après jour, peut-être qu'on vous racontera nos avancées, ce qu'on y fait. Et puis les rencontres qu'on fait aussi. Il risque de faire froid et de pleuvoir. D'ailleurs, là, derrière nous, on voit un nuage d'eau qui arrive, donc on va vite se rentrer. Mais le premier aperçu donne très envie de ces 4 jours de festival radio. Bébé, bonjour Radio Grésivaudan.
5: On est au jour 2.
4: Jour 2 du Radio Camp.
5: Jeudi 14 mai.
4: Voilà, jeudi de l'Ascension, mais nous ne faisons pas l'Ascension. Nous sommes toujours à Markelfingen, à côté de Constance, où nous avons fait notre première journée d'atelier.
5: Journée bien remplie. On a chacun choisi un atelier différent. Est-ce que tu veux commencer pour décrire ton atelier?
4: Carrément. Alors moi, j'ai choisi un atelier qui était orienté sur la voix, le travail de la voix, à travers donc la lecture

0: Et tout du long de la journée, j'ai eu droit à des explications en français. On ne savait pas exactement comment ça allait fonctionner, mais donc on a des personnes qui traduisent tout au long de la journée en français, en anglais, en farsi.
1: Et en espagnol aussi.
0: En espagnol, exactement. Et toi, Cola, alors quel a été ton programme de ce jeudi ?
1: Eh bien, moi, c'était un atelier sur l'écriture de fiction radio pour enfants. Donc on était avec un groupe de 5 enfants pour créer une histoire, tous ensemble. On a commencé par à se poser des questions sur comment on écrivait une histoire, qu'est-ce qu'il fallait dans une histoire, qu'est-ce qu'on voulait comme personnage, si on voulait que ce soit une histoire drôle, une histoire de mystère, des choses comme ça. Et au final, on est parti sur une histoire familiale compliquée. Il y avait des histoires d'enlèvement, de chantage. C'était particulier.
0: Tout ça, c'était le souhait des enfants.
1: C'était le souhait des enfants qui ont décidé de mettre en scène. C'était digne d'amour, gloire et beauté. C'était magnifique. Mais donc voilà, on a écrit l'histoire toute la matinée et le début d'après-midi. Et ensuite, on a enregistré. Toutes les voix, on a fait comme si on jouait une italienne en fait au théâtre ou des choses comme ça. Et voilà, et à la fin, on ressort avec un compte radio où on a rajouté des petits bruitages qu'on est allé enregistrer un peu partout sur le camp. Et ça donne une belle histoire de quelques minutes. On peut peut-être récupérer un extrait.

0: Hallo, Cherry, wie geht es dir? Wie war dein Tag?
1: Papa, ich muss mit dir sprechen. Und jetzt sei ehrlich. Du sagst ja immer, man muss ehrlich sein. Heute war ein Mädchen bei mir. Sie heißt auch Klinger. Sie sucht nach ihrer Mama Susanne. Klingelt ein Glöckchen bei dir?
0: Nein.
1: Papa, sei ehrlich.
0: Das sind Erwachsenensachen. Da verstehst du noch nicht. Deine leibliche Mutter und ich haben uns total verstritten. Und sie hat Saltinge über mich, die Leute nicht wissen dürfen. Ich mache das alles nur für dich.
2: Même question, comment tu as géré l'allemand? Est-ce que donc
3: l'histoire
2: était
3: j'ai lu.
2: Tu as lu l'allemand quand tu as écrit?
3: J'ai des bases un petit peu d'allemand, donc ça, je savais à peu près comment prononcer les choses, mais c'était pas très très facile.
2: On est d'accord.
3: Là pour le coup, avec des enfants, moi, il n'y avait pas d'autre choix, parce que les enfants, ils ne parlent pas français, logique, mais même l'anglais avec lequel, qui est un peu ma roue de secours, avec lequel je me débrouille de temps en temps pour communiquer avec les gens, même l'anglais, pour eux, ça ne marche pas, il faut parler
2: voilà,
3: en allemand.
2: Exactement. Donc, c'est un séjour où nous adaptons. Qu'est-ce qu'on peut dire d'autre, peut-être, sur les prochains jours là,
3: Ce soir, on va regarder une petite réunion sur l'histoire des radios. Bah, je ne sais pas exactement si c'est un film ou une réunion, mais sur l'histoire des radios associatives et surtout des radios pirates. Au début en Allemagne et pas qu'en Allemagne, dans toute l'Europe. On peut faire un petit débrief quand même sur la cuisine, sur la vie de camp, etc. Bah, c'est très bien organisé. On a eu un débrief ce matin de toutes les organisations qui tenaient place et c'était très très sympa. C'est bien animé, vous pouvez sûrement peut-être l'entendre un tout petit peu dans l'enregistrement.
2: Et nous avons
3: on pourra couper, il n'y a pas de souci, le train.
2: On pourra garder le train parce qu'il faut savoir qu'il y a des trains qui passent très régulièrement juste à côté du camp. Ils sont vraiment
3: juste
2: proches.
3: À côté.
2: Voilà.
3: On sort du camp, la voie de chemin de fer est en face.
2: C'est ça. C'est un peu dangereux, mais on s'y fait. Bon, ben voilà, je pense qu'on a fait le tour.
3: À demain.
2: À demain. Salut, on est là pour le troisième jour du Radio Camp.
3: Alors techniquement on est samedi, mais c'est notre troisième reportage qu'on fait.
2: Oui voilà, c'est ça. On n'a pas fait ça le vendredi soir, on a été trop occupés à faire les Olympiades Radio. Les Olympiades Radio qui se sont bien passées d'ailleurs.
3: Un très gros programme hier. C'était très très dense.
2: Oui, et toute la journée d'ailleurs a été très dense. Moi de mon côté, j'ai fait un atelier qui parlait de déconstruire les narrations et se projeter dans un rapport plus fondamental à la nature, aux éléments qui nous entourent. Et du coup, ça a pris la forme d'exercices de méditation. Le matin, on est allé en forêt, et l'après-midi, c'était beaucoup plus des exercices de théâtre, d'impro. Donc moi, ça

0: m'a beaucoup, beaucoup plu.
1: I guess it's some kind of like piano. Also birds. Yeah, true. Birds could also give you hope.
2: Donc si je comprends bien, vous, en plus de ça, vous, c'est les éléments de la nature qui vous donnent de l'espoir.
1: Because you know, as long as there are birds, you can survive. Like, if you're in a place where you're not quite sure if it's conducive for human habitation, yeah.
2: Le son du lac, de l'eau du lac, et la nature, les feux du lac.
3: Yeah.
4: Et vraiment, cette sensation qu'on ressort, c'est l'impression d'être retourné un peu en enfance et d'avoir retrouvé des sensations très primaires, mais très, très agréables. Et tout de suite aussi, une relation avec le groupe qui a été très, très facilement forgée. Donc ça, c'était une très chouette journée. Et toi, Kola ?
5: Moi, j'ai participé à un atelier qui parlait de politique, notamment sur les termes et les concepts qui étaient originaires des milieux de discussion de gauche ou alternatifs de gauche et qui ont été repris maintenant par des médias de droite, par des groupes de discussion d'extrême droite même. Et donc on se posait la question de qu'est-ce qu'on pouvait faire pour se rapproprier certains concepts. Est-ce qu'il y a des concepts qui étaient à jeter tout simplement parce qu'ils avaient trop de connotations maintenant? Et en général, qu'est-ce que c'était la marche à suivre pour lutter contre la perversion de ces concepts-là? C'était en allemand. J'ai donné beaucoup de mal à la traductrice qui m'accompagnait. Merci à elle, merci à Pauline quand même d'avoir participé tout le long, parce que c'était vraiment dense, je pense, à traduire. Mais c'était vraiment très, très intéressant et on a sorti beaucoup de choses de ce... Mais cet atelier-là, je pense que ça me fait réfléchir pendant un moment.
4: Et moi, je remercie aussi ma traductrice qui m'a suivi hier, et puis d'ailleurs Pauline, donc, qui était là aussi ce matin. C'est Astrid qui m'a suivi hier, et donc voilà, Pauline et Astrid étaient là aussi ce matin pour l'atelier qu'on a fait sur le concept d'awareness. Et là, pareil, on était plus sous la forme d'un cercle de parole, on a échangé pas mal de choses en groupe, en binôme. Et pareil, donc là, il y a eu besoin de traduction français, allemand, anglais, assez intense. Et voilà, ils font un très, très gros travail.
5: Et voilà, d'ailleurs, il y a aussi Anna aussi qui fait partie de l'équipe de Radio Corax, qui nous a aussi beaucoup aidés de temps en temps. Voilà, tout ça, sachant qu'elles font tout ça de manière... Enfin, elles ne sont pas professionnelles.
4: Non, pas professionnelles, et elles sont un peu gratifiées. Elles n'ont pas payé leur entrée au camp, et elles sont un petit peu gratifiées de cette activité.
5: Mais ça reste un grand effort qu'elles font pour nous et on les en remercie.
4: Peut-être qu'on vous fera encore un dernier point, peut-être demain.
5: De conclusion, avant de prendre le train.
4: Voilà. Et bien, à bientôt.
5: À bientôt.
4: Eh bien, bonjour, Radio Grésivaudan. On est le mardi 19 mai, nous sommes rentrés d'Allemagne et on enregistre actuellement depuis le studio de la radio. Voilà, on n'a pas fait le dernier compte-rendu sur place parce que je pense qu'on avait un programme très chargé sur les deux derniers jours. Mais on vous fait quand même un petit bilan du festival. Je crois qu'on avait fait le point dans la queue pour se servir à manger le samedi midi. Donc je pense qu'il reste en fait à raconter la grande soirée du samedi soir et la conclusion du festival le dimanche matin, notre retour en France. C'était une super soirée.
5: C'était très très très très cool. D'abord ça a commencé surtout par la diffusion d'une émission qui a duré 2 heures si je ne me trompe pas.
4: Voilà, c'est ça.
5: 2 heures où on a diffusé tous les contenus qui avaient été préparés lors des ateliers tout au long du festival. Très honnêtement, moi, je ne pensais pas qu'il y avait autant de choses qui avaient été produites. Enfin, oui. J'ai été vraiment surpris.
4: Tout pareil. J'ai l'impression, en fait, que pendant ces 4 jours de festival, il y a tellement de choses qui se sont passées. Et on a juste été là à quelques endroits, mais on a enfin, j'ai l'impression d'avoir raté énormément de choses. Enfin, pas négativement, mais juste qu'il y avait tellement de propositions que c'était vraiment, il y en a, voilà, il y avait des trucs qui se faisaient de partout et je me disais, mais c'est fou. Et du coup, c'était trop bien d'avoir cette émission à la fin où on puisse avoir, bah, justement tout ce qui a été produit. Et bah, peut-être que tu peux dire un peu toi ce que t'as,
5: ce que j'ai apporté,
4: ce que t'as.
5: Alors, apporté. Ma contribution, elle est
4: très,
5: spéciale.
4: Très drôle.
5: Parce que moi, j'avais participé, donc comme j'avais dit dans la première journée, un atelier pour faire des contes pour enfants, et donc bah techniquement, je suis une voix dans le conte pour enfants.
4: C'est vraiment une histoire qui était très drôle, même si c'était en allemand. Du coup, voilà, on avait des bouts de traduction. Enfin, moi, j'avais des bouts de traduction en temps réel. Juste, voilà, c'était assez loufoque, on va dire.
5: Et sinon, bah la plupart les autres contenus, il y avait des reportages sur l'espoir, notamment. Toute la première heure, c'était une émission qui avait été faite dans un atelier précis sur l'espoir.
4: Il y avait des micro-trottoirs.
5: Et des reportages sur bah qu'est-ce que c'était de faire partie d'une radio libre en Allemagne.
2: Alors, chers auditeurs, chers amis, soyez les bienvenus à ce magnifique rendez-vous d'information, de formation et aussi de divertissement au Radio Camp de cette année, le Radio Camp de 2026.
0: Ladies and gentlemen, we welcome you to Marco Fingen Radio Camp, the 30th edition. And please feel at ease, we are going to be presenting our show which is called Hope.
2: Mesdames, mesdemoiselles et messieurs, soyez les bienvenus au Hope Radio Show.
3: Alors moi, quand je suis arrivé de France au Radio Camp pour travailler sur la fabrication de cette émission collective, je me suis dit, tiens, en Allemagne, ils ont la montée de l'AfD et nous, en France, on a Le Pen, Bardella. Peut-être il serait intéressant de faire une émission pour parler de la montée de l'extrême droite, une émission polyglotte contre le fascisme. Et quand j'ai proposé ça, les participants et participantes à ce workshop m'ont dit, oh non, pas l'extrême droite, on en a marre d'entendre que des mauvaises nouvelles, d'entendre parler des fachos sans cesse. Faisons plutôt une émission sur l'espoir. Et voilà pourquoi on a décidé de faire une émission sur l'espoir, une émission positive sur la politique, avec que des choses qui donnent le sourire, des jolies paroles qui ne parlent pas de problèmes et qui nous font espérer un monde meilleur.
6: Je pense qu'effectivement, regarder tout ce qui se passe, c'est pas la meilleure manière de garder espoir. Mais en même temps, regarder ensemble ce qui se passe, c'est une manière aussi de créer l'espoir. Si on se pose les mêmes questions ensemble, pour moi, on crée le fait qu'on veuille tous garder, on veut tous sauvegarder cette même pensée-là. Et donc, ça crée de l'espoir aussi. Mais c'est, bah, on voit aussi qu'il y a des choses qui menacent l'espoir, hein. Il y en a beaucoup que ce soit du côté écologique, politique. Voilà. Il y a plein de choses qui menacent ça. Mais si on y pense ensemble, je trouve qu'on crée de l'espoir quand même avec ça.
4: Je pense que se retrouver dans le collectif, ça peut beaucoup aider. Je pense aussi que, en fait, l'un et l'autre se retrouver tout seul et se retrouver dans le collectif, je pense qu'il peut y avoir du positif, hein. On peut trouver des choses dedans. Je pense que on peut s'aider du collectif pour trouver de l'espoir personnellement, et on peut apporter son aide à un collectif pour aider le collectif à trouver son propre espoir aussi.
7: I am Boubacar from Gambia and listen to my story. I left my country, Gambia, at an early age to move to Libya in North Africa. And the sentiments which make me leave Libya to Europe are abuse, rights violation, freedom, and many more.
4: Et l'atelier donc auquel on a participé le samedi matin avec Colas, c'était un atelier sur l'awareness, le concept qu'on connaît en France plus sous la réduction des risques ou sur les équipes un peu de safer dans les événements de musique, des festivals, etc. Là, c'était un atelier vraiment pour parler plus largement de ce concept où on doit prendre soin de soi et des autres. Et du coup, on a pu témoigner chacun et chacune dans l'atelier de comment est-ce qu'on pouvait mettre en place ce concept d'awareness dans nos radios. Et donc, on a enregistré quelque chose et moi, je me suis occupé de faire le montage de ça. Et donc, pareil, ça a été diffusé dans l'émission finale du samedi soir.
8: Moi, j'étais arrivé en service civique à notre radio, Radio Grésivaudan, à Grenoble. On a une personne, notre tutrice, qui vraiment nous demande dès notre premier jour si on a des besoins, si on a des problèmes, ou même si juste on a envie parler de choses qui nous concernent personnellement dans notre vie privée.
9: The ways we work at the station and the ways we treat each other on air or at the bar or on the sofa or wherever it is in the station, we're transmitting like a way of being together out to the wider world. And if it can make a really big, powerful difference, if we get that wrong, it hurts people.
5: Et c'était très, voilà, une très belle émission, très belle technique aussi. Moi, je suis impressionné par le service technique qu'ils ont pu proposer
8: carrément.
5: En live. Enfin, voilà, on est quand même dans un cadre qui est pas facile pour lequel pour travailler, pour faire une émission, etc. Et je suis impressionné par comment ils ont réussi à mettre tout en place. Enfin, c'était vraiment incroyable de voir qu'on pouvait faire de la radio comme ça un peu partout, quoi.
8: Ouais, exactement. Il y a vraiment cette sensation de faire de la radio partout avec n'importe quoi. Le dimanche matin, on a vraiment fait des grands remerciements, des grands applaudissements pour l'équipe technique d'abord, puis aussi l'équipe d'organisation, l'équipe de la cuisine, ça, on en a déjà beaucoup parlé. Enfin, toutes les personnes qui ont réussi à rendre le festival vraiment super chouette.
7: Hope you enjoyed our program and hopefully we hope to see you soon. Un vielen Dank zusammen.
8: Festival du coup qui s'est conclu par une fête, par de la musique.
5: Voilà, une jolie fête en musique, DJ set, il y a une section karaoké aussi, voilà. Au début.
8: C'était
5: tout
8: très
5: le monde
8: drôle.
5: A participé en français, en allemand, en anglais.
8: Voilà, le dimanche matin, on a rangé, on a eu la remise des prix des Olympiades.
5: Oui, notamment. On peut vous annoncer qu'on est arrivé cinquième, je pense, ou sixième,
8: sur toutes
5: les équipes. Voilà, pas trop mal, mais pas sur le podium non plus.
8: Voilà, peut-être qu'on pourra vous faire passer aussi le jingle qu'on a créé pour l'occasion, parce qu'il y avait un des défis, c'était de créer un jingle pour le Radio Camp 2027, et on l'a ramené. Radio Camp 2027, c'est parti! Attends, il y a le train qui arrive. Oui, donc je disais Radio Camp 2027, c'est parti! Voilà, et puis après nous avons passé tout notre dimanche après-midi dans le train pour rentrer à Grenoble à 21h.
5: Voilà, bah on peut faire peut-être une conclusion sur le fait que c'était très sympa. C'était très sympa de revoir une partie de l'équipe de Radio Corax qu'on avait vue en janvier, qui était venue nous rendre visite. L'organisation de l'événement, on sent qu'ils sont au cœur du truc, mais comme pas mal de gens. Et ça, c'est intéressant de voir à quel point ils sont impliqués dans tout ce qui se passe là-bas et on voit que c'est super intéressant qu'ils y mettent de l'énergie et tout.
8: Ils sont passionnés, on sent vraiment, comme tu dis, ils ont à cœur de faire tout ça et nous, ça m'a vraiment donné envie d'y revenir et ça donne envie de continuer à garder contact avec eux, ça donne envie de continuer à collaborer, à faire des choses ensemble et voilà, continuer un peu l'aventure avec les radios libres allemandes.
5: Voilà, et nous-mêmes, personnellement, on verra où est-ce que ça nous mène, mais moi, effectivement, je me pose beaucoup de questions sur est-ce que l'année prochaine, c'est possible que je refasse un tour au Radio Camp à Markelfingen.
8: Tout pareil. En tout cas, c'était trop cool. Notre voyage au-delà de nos frontières radiophoniques se termine donc ainsi. On aura rencontré des personnes merveilleuses et on en garde une trace que nous avons voulu vous partager dans cette émission.
10: Un grand merci à toutes les personnes que nous avons rencontrées durant cette expérience et à toute l'équipe de Radio Grésivaudan de nous avoir permis de vivre ce voyage.
8: Alors voilà, on espère que maintenant vous aussi, vous êtes convaincus que nos valeurs n'ont pas de frontières.
5: Tchuss!
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Bonjour à tous, bonjour à chacun et à chacune d'entre vous, chers auditeurs et auditrices de RDB, notre chère Radio des Boutières. Oui, je m'appelle Pascal Baligan, et je suis très heureuse de vous retrouver aujourd'hui pour notre chronique « Le bonheur, c'est pas donné, ça s'apprend » sur la thématique de la psychologie positive, cette science qui étudie comment fonctionnent les gens qui vont bien, les gens qui sont résilients et quels sont les leviers qui peuvent permettre aux êtres humains d'être plus heureux au quotidien dans leur vie ordinaire. Alors nous allons voir aujourd'hui un peu plus précisément ce qu'est la psychologie positive et surtout en quoi ce n'est pas du positivisme. Je suis assez souvent sollicitée par des gens qui confondent la psychologie positive et la positivité, le positivisme, le fait de se forcer à faire semblant d'aller bien, à ne pas s'écouter, ce que j'appelle la positivité toxique. En effet, on fait souvent l'amalgame entre la psychologie positive et la croyance qu'il faut positiver dans la vie, se forcer à voir les choses sous leur meilleur jour, comme s'il y avait quelque part une injonction au bonheur, une obligation à être heureux quoi qu'il arrive. Ce n'est pas du tout dans l'esprit de la psychologie positive. C'est ce que nous allons creuser ensemble aujourd'hui, si vous le voulez bien. Alors non, définitivement non, la psychologie positive, ce n'est pas la pensée positive. La psychologie positive a été fondée officiellement comme discipline scientifique en 1998 par Martin Seligman, psychologue américain dont nous avons déjà parlé sur ces ondes. On a appelé cette branche de la psychologie positive, pour la démarquer de la branche générale de la psychologie qui se préoccupe plutôt de ce qui va mal chez les gens, qui se préoccupe plutôt de comment faire pour qu'une personne qui ne va pas bien puisse aller un peu mieux pour fonctionner de façon ordinaire dans la vie courante et soit moins en souffrance. Effectivement, ce terme de psychologie positive n'est pas forcément bien choisi, parce qu'il supposerait que la psychologie thérapeutique, celle qui s'intéresse aux gens qui ne vont pas bien, ce serait plutôt une psychologie négative. C'est ce que ça sous-entendrait. Et en même temps, ce terme de psychologie positive porte à confusion parce qu'il fait écho au verbe positiver, comme s'il fallait se forcer à faire semblant que tout aille bien dans la vie, ne voir que le positif. Mais je le redis, la psychologie positive, ce n'est pas positiver. La psychologie positive, c'est une branche à part entière de la psychologie qui s'inspire de la psychologie expérimentale, des neurosciences et des sciences humaines. Son principe, c'est d'identifier les facultés, les capacités, les compétences que nous pouvons développer en nous-mêmes pour être davantage résilients et plus optimistes. Sa méthode, c'est de recueillir des données objectives et de valider des hypothèses empiriques. C'est une démarche scientifique qui est donc fondamentalement positive. Positive dans le sens où toutes les expérimentations de psychologie positive vont tendre à trouver des leviers, des outils, des manières d'être qui permettent aux êtres humains d'être plus heureux et de mieux fonctionner dans la vie quotidienne. Oui, on peut dire que c'est positif et réjouissant de savoir qu'il y a une discipline scientifique qui se préoccupe de trouver des outils, des pratiques, des leviers qui nous permettent d'être plus heureux au quotidien. Quand on y réfléchit, c'est quand même incroyable de se dire qu'il a été démontré scientifiquement qu'on peut apprendre à être plus heureux au quotidien. En tout cas, personnellement, c'est quelque chose qui me réjouit profondément. Savoir qu'on peut apprendre à être plus heureux, qu'on peut, par notre comportement, influer sur notre niveau de bonheur et que c'est validé scientifiquement. Voilà, la psychologie positive, c'est ça. C'est cette discipline rigoureuse, validée scientifiquement, qui peut aider ceux qui le souhaitent à apprendre à être plus heureux et à développer un comportement plus propice au bonheur. J'en profite pour vous rappeler la définition de la psychologie positive telle que l'ont définie en 2005 messieurs Gable et Haidt, deux chercheurs en psychologie. La psychologie positive, c'est la science qui étudie les conditions et les processus qui contribuent à l'épanouissement ou au fonctionnement optimal des individus, des groupes et des institutions. La psychologie positive a donc étudié à la fois les conditions et les processus, les moyens, les modes de fonctionnement qui vont contribuer à plus de bonheur, à un épanouissement des êtres humains ou ce qu'on appelle le fonctionnement optimal de l'être humain. Le fonctionnement optimal ne doit pas être confondu avec le fonctionnement optimum. Le fonctionnement optimum, ce serait le mieux du mieux, la perfection. Et nous sommes des humains, nous ne sommes pas des robots ni des grands sages. Et on ne fonctionne pas au mieux du mieux. On est juste imparfait, il faut bien l'admettre, et c'est tant mieux. C'est pourquoi la psychologie positive étudie et recherche le fonctionnement optimal, c'est-à-dire le meilleur possible, étant donné les circonstances dans lesquelles on vit,
tant au niveau familial, social, professionnel, financier, environnemental, etc. Et aussi étant donné qui on est, notre histoire, ce qu'on a vécu avant, notre personnalité, etc. C'est ça le fonctionnement optimal. Le mieux possible, ici, maintenant, dans ces circonstances-là, avec qui on est aujourd'hui. La psychologie positive va donc étudier ce qui fonctionne bien chez l'être humain, ce qui marche, ce qui rend heureux, plutôt que de se pencher sur les dysfonctionnements humains, les souffrances, les pathologies, et ce qui fait qu'on peut avoir des problèmes de santé mentale, de troubles psychiques, du grand mal-être. Donc oui, la psychologie positive, c'est plutôt joyeux, ressourçant et plein d'espoir, mais ce n'est pas positivé, je le redis. Ce n'est pas parce qu'on a une certaine marge de manœuvre sur notre niveau de bonheur, ce n'est pas parce que notre comportement, nos actions peuvent effectivement influencer sur le fait d'être plus heureux, agir sur notre niveau de bonheur, qu'on est dans la toute-puissance et qu'il suffit de vouloir être plus heureux pour être plus heureux. Je crois vraiment qu'il faut sortir de l'idée selon laquelle la volonté seule permet de mettre une décision en action. Se dire « quand je veux, je peux » ou « il suffit de se bouger les fesses », ça peut vraiment être contre-productif et voire même destructeur quand on va mal. Aujourd'hui, c'est malheureusement le discours majoritaire du développement personnel qui rajoute souvent une pression supplémentaire et s'avère, in fine, extrêmement culpabilisateur, je trouve. Par exemple, les personnes qui souffrent de burn-out, elles n'ont pas besoin de s'entendre dire qu'elles gèrent mal leur stress ou qu'elles hiérarchisent mal leurs tâches alors qu'elles souffrent déjà précisément du travers de trop bien faire les choses, d'une certaine forme de perfectionnisme. Cette pression ne nous fait pas avancer. Pire, elle s'avère délétère, néfaste à la fois pour les individus, mais aussi plus globalement pour la société, pour le vivre ensemble, en rajoutant de la pression et des exigences là où nous en avons déjà souvent beaucoup trop. Ce dont nous avons besoin, à la fois individuellement, en tant qu'être humain, que personne, mais également en tant que société ou en tant que citoyen habitant d'un territoire, c'est de bienveillance envers soi-même et de bienveillance envers les autres. Je crois fondamentalement à la puissance de la bienveillance, de la douceur, de l'attention à l'autre. Osons nous lâcher un peu la pression. Comme je le dis souvent, on fait ce qu'on peut, du mieux qu'on peut, et c'est pareil pour tout le monde. On pourrait dire qu'il y a deux visions qui s'opposent. D'une part, une certaine injonction à devoir aller de l'avant, voir les choses toujours du bon côté, être optimiste, performant, rester positif et se forcer à voir ce qui va bien, quoi qu'il en coûte, y compris en reniant ce qu'on ressent. Et face à cette vision, une autre manière de voir les choses s'y oppose, ce serait plutôt de dire qu'on a besoin de cet état d'esprit positif pour avancer, oui, mais qu'en fait, la réalité est beaucoup plus complexe et qu'il est important de savoir aussi écouter nos émotions, de prendre soin de nous-mêmes et des autres, tout en tenant compte de la réalité qui nous demande parfois beaucoup d'adaptabilité. En fait, cette injonction à la positivité, cette tyrannie du bonheur à tout prix, est plutôt fondée sur une certaine peur de la vie. La peur des épreuves et une méconnaissance de la manière dont un être humain se déploie dans la vie. En effet, si je crois que je dois être positif à tout prix, alors je ne peux pas m'autoriser à reconnaître les difficultés que je traverse. C'est comme si je refusais de voir la réalité telle qu'elle est, comme si je refusais de constater les difficultés que je rencontre, comme si je refusais d'admettre que tout ne se passe pas exactement comme je voudrais dans la vie. Pourtant, je ne pourrais dépasser les difficultés que je rencontre qu'à partir du moment où justement je les rencontrerai, qu'à partir du moment où j'accepterai d'en prendre conscience, de les rencontrer vraiment. Par exemple, si je fais un jardin et que je m'aperçois qu'il y a une maladie qui est en train d'attaquer mes pieds de tomates, est-ce que c'est positif ou négatif de constater, par exemple, que du mildiou est en train de se développer? J'imagine que vous serez d'accord pour dire avec moi que c'est positif, puisqu'à partir du moment où je fais le constat de quelque chose qui dysfonctionne, je vais pouvoir trouver une solution. Ce serait de fermer les yeux et de faire comme si de rien n'était qui serait négatif, qui risquerait d'entraîner encore plus de problèmes. Donc, comme pour cette métaphore des pieds de tomate, osons dans la vie rencontrer ce qui, a priori, semble quelque chose de douloureux. Ce n'est pas une attitude négative, bien au contraire. C'est à partir de là qu'on va pouvoir faire quelque chose pour améliorer la situation. En psychologie positive, la posture ce n'est pas de chercher à toujours positiver, mais juste d'observer la réalité telle qu'elle est et d'apprivoiser le négatif pour pouvoir le surmonter, m'y relier pour pouvoir le dépasser. Et tout ça, ça demande une certaine dose de courage pour pouvoir rencontrer, oser aller à la rencontre d'une difficulté. Il me faut avoir assez de force. Bien sûr, c'est toujours plus facile d'être dans le déni et de positiver à tout prix.
Mais c'est pas ça qui va nous rendre plus heureux véritablement. Parce qu'on sent bien au fond de nous que ça sonne faux. Et c'est le fait d'aller rencontrer véritablement la réalité avec toutes ses difficultés, d'aller apprivoiser cette réalité, d'aller me relier avec cette souffrance qui va justement me permettre de surmonter la difficulté. Et c'est ça la psychologie positive, c'est comment je me connais. Donc, tout ce qui va être de l'ordre de la connaissance de soi, quelle force je me connais, sur quelle force je peux m'appuyer pour pouvoir affronter les difficultés, et quelle sécurité intérieure je vais trouver au fond de moi pour avoir suffisamment de confiance, affronter la vie avec tous les aléas et les adversités inhérentes à la vie humaine. Et cette dimension à la fois de sécurité intérieure et de confiance envers moi-même, envers les autres et envers le monde, ça s'apprend. Et la psychologie positive est là justement pour nous éclairer et nous donner des outils pour mieux nous connaître, mieux nous faire confiance et mieux nous relier aux autres et au monde qui nous entoure. Les moments de crise, les moments d'adversité, de souffrance, tout ce qu'on pourrait qualifier de négatif, ça fait partie de la vie. Et pour pouvoir en émerger, il faut aller à la rencontre, oser aller à la rencontre de tout ce qui nous fait peur. La vie, c'est du positif et du négatif, de l'agréable et du désagréable. Je ne veux pas, et j'imagine que vous non plus, vous ne voulez pas, d'une demi-vie avec seulement du positif. Je veux une vie entière avec toute la richesse et la joie de pouvoir trouver au fond de moi les ressources pour faire face à l'adversité inhérente à toute vie humaine. C'est une joie de pouvoir émerger des difficultés, de pouvoir s'y confronter et non pas de les fuir ou les nier. Au fond, la tyrannie de la positivité propre à notre temps, c'est en fait comme une interdiction à être vivant. Je trouve que c'est d'une violence extrême parfois. C'est une attitude qui nie notre ressenti, qui nous interdit d'avoir des moments de tristesse ou de colère, par exemple. C'est comme s'il fallait toujours être au top du top. Mais ça, c'est pas la vraie vie, et c'est pas aidant de chercher à toujours positiver. Par exemple, face à quelqu'un qui ne va pas bien, c'est plus juste d'essayer seulement de partager la souffrance. Oser partager la souffrance, je crois que c'est vraiment la chose la plus humaine et fondamentale devant quelqu'un qui souffre. Ce dont la personne qui ne va pas bien a besoin, c'est pas de conseils, c'est juste d'écoute, de partage et d'accepter que ça ne va pas fort aujourd'hui. Et c'est seulement à partir du moment où on aura pu accorder suffisamment d'attention à cette souffrance que la personne pourra en émerger. Et c'est pas en lui disant qu'il faut positiver, que ça va l'aider, ça peut même être très douloureux et aller à l'encontre de toute relation véritable, de toute chaleur humaine, de tout ce qui fait qu'on peut se relier de cœur à cœur avec quelqu'un au-delà des apparences de façade et du « je vais bien, tout va bien » qui sonne souvent faux. Souvent, on a beaucoup de mal avec cette posture d'accueil de la souffrance parce qu'on se sent impuissant et qu'on aimerait tellement avoir une baguette magique qui puisse soulager l'autre, qu'on aimerait tellement pouvoir donner des bons conseils, qu'on aimerait tellement pouvoir trouver des solutions. Et quand on n'a pas de solution, souvent, on se sent coupable. En fait, on ne sait pas et on n'apprend pas ou rarement à être simplement là avec la souffrance de l'autre ou avec notre propre souffrance. Juste à l'écoute, sans rien faire. Juste être avec, sans fuir la souffrance, sans positiver. Et la psychologie positive, je le rappelle encore une fois, ce n'est pas positiver. C'est plutôt une attitude ouverte, d'accueil de la réalité telle qu'elle est, une vraie attitude qui favorise la vie avec tous ses aspects, agréables ou plus difficiles. C'est une qualité d'être par notre présence qui va pouvoir être une ressource pour nous-mêmes et pour les personnes qui nous entourent. Je trouve que toute cette fausse positivité, ce positivisme à tout prix, qu'on confond souvent à tort avec la psychologie positive, est souvent basée sur la peur d'une vraie rencontre avec la vie, dans toutes ses dimensions variées et dans toute sa richesse, y compris dans ce qui est désagréable. C'est comme une haine du réel, un refus de ce qui est, un déni de réalité. Et c'est pas aidant pour être heureux. C'est comme s'il y avait une dissociation. Il y a moi d'un côté comme je suis, et de l'autre ce que je ressens. Et en positivant à tout prix, je me coupe de ce que je ressens. Alors que la psychologie positive, et ce qu'on pourrait appeler la positivité heureuse, elle ne renie pas la réalité. Elle en tient compte, elle s'y adapte, elle l'apprivoise, elle fait avec la vie. Les gens extraordinaires qui s'accomplissent pleinement, qui réussissent bien dans la vie, qui sont résilients et heureux, c'est pas ceux qui n'ont pas de rapport au négatif. C'est pas ceux qui ne rencontrent jamais d'adversité. Au contraire, ce sont des personnes qui arrivent à voir la réalité quotidienne telle qu'elle est, y compris avec toutes ces difficultés et souffrances, et qui trouvent en eux et autour d'eux des ressources pour y faire face,
sans tourner le dos à la réalité, sans être dans le déni en fuyant la réalité ou en la positivant de force. Ce sont plutôt des personnes qui se connaissent bien, qui connaissent leurs forces, qui se font confiance et qui font confiance aux autres et en la vie. Autrement dit, ce sont des gens qui ont du positif en eux. D'une manière générale, il me faut avoir de la positivité en moi pour oser entrer dans le négatif, dans l'adversité que je rencontre inévitablement dans toute vie humaine. Il nous faut donc d'abord nous forger une certaine solidité, une force intérieure, une sécurité, une confiance, et c'est à partir de là que naturellement, je peux, sans perdre pied, affronter le négatif, sans avoir peur d'y succomber. Toutes les pratiques de psychologie positive, tous les outils que nous développons dans ces chroniques, sont là justement pour nous aider à renforcer notre solidité intérieure, notre connaissance de nous, nos forces, mais aussi nos comportements et nos habitudes de vie. L'idée, c'est de renforcer, grâce à la psychologie positive, notre squelette intérieur, pour ne pas avoir besoin de nous forger une carapace qui nous coupe du monde. Alors, ne confondons plus la psychologie positive et positivisme ou positivité. Vous avez bien compris que ce n'est pas la même chose, et dans ces chroniques, nous continuerons de développer les outils et les pratiques de cette science qu'est la psychologie positive, sans nous couper ni du monde qui nous entoure, ni des autres, ni de nous-mêmes et de toute notre richesse intérieure. Enfin, si vous êtes intéressé pour trouver en vous et autour de vous des outils pour aller bien, pour être plus heureux, sachez que je propose régulièrement à Vernou en Vivarais et ailleurs des ateliers d'initiation à la psychologie positive en petits groupes. Ce sont des ateliers à prix libre où chacun donne ce qu'il peut en fonction de ses moyens financiers pour que l'argent ne soit un frein pour personne. On a tous droit au bonheur. N'hésitez pas à me contacter si vous êtes intéressé au 07 68 38 81 07. Je répète, 07 68 38 81 07. Je vous remercie de votre écoute et je vous souhaite tout le meilleur. Et dites-vous bien que dans la vie, on fait ce qu'on peut, du mieux qu'on peut. Et c'est pareil pour tout le monde.

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2: Mardi 2 septembre, bonsoir à tous, soyez les bienvenus dans la session soirée de l'info sur RFI, 3 heures d'actualité, allez c'est parti. Allez, le programme, dans 10 minutes, le grand reportage qui évoquera ce soir les mariages en Cisjordanie occupée. Malgré la colonisation israélienne qui progresse, malgré la violence, eh bien, le faste est au rendez-vous de ces événements qui sont considérés par les Palestiniens comme la joie de toute une vie. Ce sera avec Amira Swilem. Juste après, le débat du jour, on va parler ce soir d'un sujet de préoccupation majeure de l'économie française, c'est la question de la dette. La dette s'envole à 116% du PIB. Et face à cela, Jean-Luc Mélenchon, candidat à l'élection présidentielle, propose d'en effacer une partie. D'où notre question. Est-ce qu'on peut annuler la dette française? Ça continue de faire vivement réagir. Aujourd'hui, c'est le président de la Bundesbank qui a dit qu'il rejetait catégoriquement un tel projet. Mais qu'est-ce qui empêcherait sa mise en place? Quelles conséquences? Réponse à suivre dans 30 minutes. Dans une heure, le grand journal du soir, il sera encore question d'économie dans notre dossier avec une nouvelle illustration des tensions croissantes entre l'Europe et les États-Unis. 18h30, temps universel, Afrique soir, première édition de ce mercredi.
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2: 19h10, temps universel, dans 2h10, le grand entretien du soir avec le professeur Bana Gebri. Il va être question de génétique et de l'importance de réaliser des tests préconceptionnels, donc des tests qu'on effectue avant la conception de l'enfant. Cela peut permettre d'éviter, vous le verrez, de nombreuses maladies graves. Il sera avec Frédéric Genot. Et puis Accent d'Europe, ça c'est le dernier rendez-vous, vous le savez, de cette session soirée de l'info. Au menu ce soir, la voiture autonome, autrement dit, la voiture sans chauffeur, c'est déjà une réalité dans plusieurs villes américaines et chinoises. En Europe, on en est encore à la phase test. Tous les détails à 19h40, temps universel. Voilà pour le programme pour l'heure 17h02. TU, c'est le journal d'Adrien Delgrange. Bonsoir Adrien.
3: Bonsoir Romain Ozoui.
2: Et à la une ce soir, et bien ce déplacement qui est à la fois politique, diplomatique, culturel également, que Emmanuel Macron vient d'entamer en Angleterre.
3: Le président français est arrivé à Londres. Valérie Gasse, vous êtes sur place. Le président de la République va inaugurer ce soir l'exposition de la tapisserie de Bayeux au British Museum. Et nous venons de l'apprendre aussi, cette visite se fera en présence du roi Charles III.
4: Oui, tout à fait, Adrien. C'est à Clarence House, la résidence du roi, qu'Emmanuel Macron s'est rendu dès sa descente d'avion pour un entretien avec Charles III en présence de la reine Camilla et de Brigitte Macron avant d'arriver ensemble au British Museum. Car c'est ici que la tapisserie de Bayeux est exposée et va être présentée au public à partir de la semaine prochaine. Emmanuel Macron a donc droit à une visite inaugurale de prestige aujourd'hui, une visite en présence du couple royal, mais aussi du premier ministre britannique Andy Burnham, que le président rencontre d'ailleurs pour la première fois. Une visite organisée un an après qu'Emmanuel Macron a annoncé lors de sa visite d'État à Windsor que la célèbre tapisserie serait traitée à Londres, en signe de ce que le président de la République avait appelé, avec une pointe d'humour, l'entente amicale entre la France et le Royaume-Uni. Une fois que le roi et le président auront fini la visite, ils vont prendre la parole pour donner à ce moment encore plus de valeur symbolique. Emmanuel Macron doit s'exprimer en français et en anglais. Charles III, on le sait, est francophile et maîtrise parfaitement le français. À Windsor, ils avaient montré leur complicité. Nul doute qu'ils seront encore une fois mêlés les clins d'œil aux deux cultures et les messages politiques.
3: À Londres, où l'exposition de la tapisserie de Bayeux crée déjà l'événement, 24 heures, 100 000 billets vendus, c'était Valérie Gasse. L'actualité, ce sont aussi ces manifestations de soutien à l'enclave espagnole de Ceuta. Un mois après l'afflux illégal de milliers de migrants, Ceuta célèbre ce mercredi la fête officielle du territoire espagnol situé au nord du Maroc. À Madrid, une importante manifestation est attendue dans la soirée. Sont par ailleurs prévus d'autres rassemblements en signe de solidarité dans plus de 200 communes d'Espagne. Les attaques ukrainiennes de ces derniers mois auraient coûté à la Russie 1% de son produit intérieur brut. Ce chiffre, c'est Vladimir Poutine lui-même qui l'a annoncé en clôture du sommet de l'Organisation de coopération de Shanghai au Kyrgyzstan. Pour autant, Pierre-Olivier, difficile de confirmer la véracité de ses propos.
5: Ils nous ont causé de réels dommages, a dit Vladimir Poutine en parlant des Ukrainiens. 1% du PIB russe, soit un peu plus de 26 milliards de dollars, selon les chiffres du FMI. Mais le chef du Kremlin précise aussi qu'il ne s'agit pas d'un préjudice critique et que les infrastructures russes continuent de fonctionner, certes un peu au ralenti. Selon lui, il ne resterait plus que 10% des raffineries du pays à réparer après les attaques de drones ukrainiens de ces dernières semaines. Mais quel crédit apporter à ces chiffres divulgués publiquement par Vladimir Poutine ? Le président n'évoque par exemple à aucun moment les frappes massives contre les entrepôts des géants du commerce en ligne russe, estimés à plusieurs milliards d'euros de dégâts sur les réseaux logistiques. Ce qui est sûr, c'est que les offensives menées par Kiev depuis le début de l'été fragilisent l'économie russe. Après avoir été stimulée par les dépenses militaires ces dernières années, la croissance russe ralentirait pour la première fois depuis janvier.
3: Le triste décompte du nombre de morts dans les vallées de l'Himalaya, selon un nouveau bilan provisoire, les inondations dévastatrices d'il y a une semaine au Népal ont tué 1204 personnes, plus de 4000 autres personnes sont toujours portées disparues. Et puis côté tibétain, les médias d'État chinois, eux, font état de 21 morts et plus de 500 disparus. En Amérique centrale, c'est un non-lieu qui a été prononcé pour l'ex-président du Honduras, rentré en juillet dernier dans son pays après avoir été gracié par le président américain. Juan Orlando Hernandez était encore poursuivi pour le détournement de 2 millions de dollars de fonds publics. Après plusieurs semaines d'audience, la justice hondurienne a finalement prononcé un non-lieu définitif. Autrement dit, Juan Orlando Hernandez ne sera pas renvoyé devant un tribunal. Une décision qui laisse un goût particulièrement amer dans les rues de la capitale, Tegucigalpa. Reportage, Marie Griffon.
1: Sur le trottoir, alors qu'une trentaine de personnes attendent le bus, seul Daniel, l'ingénieur informaticien, ose prendre la parole pour dénoncer cette absence de poursuite.
6: Le manque de respect envers le peuple hondurien est total et les personnes qui ont fait du mal à la population hondurienne sont libres. Ce n'est pas de la justice, c'est surtout une injustice.
1: L'ancien président nationaliste Juan Orlando Hernandez, resté 8 ans au pouvoir, était accusé d'avoir détourné 2 millions de dollars dans un des pays les plus pauvres de l'Amérique latine. Où 38% de la population vit avec à peine 3 dollars par jour. Cela ne passe pas, s'insurge Carlos, un passant.
7: Que ce soit 1 million ou 200 euros, c'est un vol qui a été commis à notre encontre. Ils se moquent de nous, ils enfreignent les lois, ils ne se soucient pas du bien commun. Ils veulent juste tout garder pour eux.
1: Pas de manifestation, les réactions pour l'instant semblent timides de la part des Honduriens, ce que regrette Carla, pharmacienne.
8: Nous sommes un pays beaucoup trop tranquille. Je dirais que nous ne nous battons pas pour nos droits. Mais comme je le dis, ce que je pense, beaucoup d'entre nous le pensent, mais nous ne faisons rien.
1: Mais la mémoire des manifestations contre Juan Orlando Hernandez et le Parti National reste vive. En 2014 et 2017, 40 personnes avaient été tuées par les forces de l'ordre. Marie Griffon, Tegucigalpa RFI.
3: Sur le continent africain, Uber dit adieu à ses utilisateurs au Nigeria et en Ouganda. La société de VTC a annoncé sans en préciser les raisons qu'elle mettait fin à ses activités dans ces deux pays avec effet immédiat. Un premier soulagement pour les deux réalisateurs français et leurs fixeurs détenus au Togo. Ils ont été remis en liberté provisoire. Les trois hommes avaient été arrêtés le 27 juillet dernier dans le nord du pays alors qu'ils réalisaient le tournage d'une émission pour France Télévisions. Et puis enfin, la Tour Eiffel s'est illuminé hier soir pour marquer le lancement de la 5e campagne Septembre Rouge en France. Laura Martel, durant un mois, conférences, rencontres, événements culturels sont organisés dans tout l'Hexagone, mais aussi les territoires ultramarins pour sensibiliser au cancer du sang.
9: Leucémie, lymphome, myélome, en réalité il n'y a pas un, mais des cancers du sang. Des pathologies graves qui prennent naissance dans la moelle osseuse, le sang ou le système lymphatique et dont les taux de survie diffèrent. Chaque année, 45 000 personnes sont touchées en France, c'est 12% du total des cancers, mais aussi la première cause de cancer chez les enfants. Et pourtant, ces maladies restent méconnues. Karine Tourmente-Ledoux est présidente de l'association à l'origine de Septembre Rouge.
10: Il faut arriver à ce que les gens l'identifient pour que quelqu'un qui est fatigué depuis des mois, mais pas une fatigue classique, pas une fatigue morale, une réelle fatigue physique. Mais au bout d'un moment, il faut peut-être quand même aller voir son généraliste. L'idée, c'est ça, c'est de pousser les gens. On voit quand on a un ganglion qui persiste, on dit pas, ça va passer et puis 3 mois après, il est toujours là. Non. Et d'un autre côté, on veut aussi sensibiliser les généralistes à certains cancers du sang, parce que par exemple, les néoplasies myéloproliférative, c'est vraiment un très bref instant dans leur cursus universitaire. Donc, un généraliste qui a 60 60 ans. La petite heure qu'il a passée sur les NMP il y a 40 ans, elle est très très loin. Donc il ne va pas obligatoirement se dire « Oh, elle a trop de plaquettes, je vais lui refaire faire une prise de sang dans une semaine pour vérifier. »
9: Des sensibilisations sont aussi prévues dans d'autres pays partenaires comme la Belgique, le Chili ou le Burkina Faso.
3: Laura Martel, grand reportage est à suivre sur Radio France Internationale. Nous sommes ce soir en Cisjordanie occupée.
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Bonjour et bienvenue dans ce 69e numéro de Roxette. Ce mois-ci, c'est vous qui avez composé la playlist. Je vous remercie pour vos nombreuses propositions et malheureusement, je n'ai pas pu tout retenir, mais ce sera pour une prochaine fois, c'est promis. Alors qui va passer cette fois-ci? Tendez l'oreille, c'est peut-être votre proposition qui passera sur les antennes de Radio DC et sur son site internet. On commence avec Bruno qui nous écoute sur internet depuis Commentry, pas loin de Montluçon. Il nous dit, en parlant des Eagles et de la chanson qu'il a choisie, New Kid in Town, j'ouvre les guillemets, ces mecs-là m'ont donné l'envie de jouer modestement de la guitare et m'ont fait passer de très belles soirées de tendresse. Fermez les guillemets. Je reconnais bien là mon Bruno. Si romantique. Bruno embrasse Catherine de ma part.

Vous êtes toujours sur Radio d'ici dans Rock 7 et on continue cette playlist des auditeurs avec un de nos plus fidèles auditeurs qui nous écoute sur l'antenne du Pila à Vanosque. Freddy nous propose Free Bird Lynyrd Skynyrd en hommage aux douanes allemandes et aux frères plutôt des Allman Brothers. Et notamment Douane, qui sont partis trop tôt, en fin de compte. Les Lynyrd Skynyrd étaient très admiratifs de ces gars-là, et ils les ont beaucoup inspirés. Ils leur ont dédié cette chanson, Free Bird. Si vous aimez Lynyrd Skynyrd, Lynyrd Skynyrd, c'est comme ça qu'il faut le prononcer, je fais toujours l'erreur. Mais bon, Lynyrd Skynyrd, moi je vous conseille l'excellent livre que je lis actuellement, de Bertrand Bouard, qui est Pascal, qui nous écoute à Satilleux, m'a gentiment prêté.

C'était Freebird de Lynyrd Skynyrd, proposé par Freddy de Vanosk. Vous savez que dans Rock 7, il y a toujours un groupe français. Je passe toujours un groupe français. Ben, ce mois-ci, c'est Joël qui nous écoute à Saint-Sauveur-en-Rue, dans le 42, qui nous propose un groupe qui s'appelle Gong. Elle nous dit, ouvrez les guillemets, le groupe Gong, avec le morceau qu'on entend qui commence tout en écoutant, c'est Bonjouji. Il est dans son top 7 depuis toujours. Gong est connu sans lettres et je le choisis parce qu'il le mérite. Totalement original et inclassable. Point de suspension. Un voyage. Point d'exclamation. Voilà ce que nous dit Joël à propos de Gong. Ce morceau, il est extrait d'un album qui s'appelle Chamal, qui est sorti en 1975. Gong, j'ai eu l'occasion de les voir en 1979 à Strasbourg, où j'étais étudiant à cette époque.

C'est au tour du choix de Michel qui va en réveiller certains, j'imagine. Michel, lui, nous écoute sur Internet, sur le www.radiodécide.com. Il nous écoute du côté d'Uzès, dans le Gard. Michel nous dit qu'avec le titre « I can feel the fire » de l'album « I've got my own album to do » de Ron Wood, on pouvait déjà pressentir que ce Ron Wood serait le troisième guitariste des Stones. Mais oui, parce que c'est sorti en 1974. Ben Ron Wood, il a été le troisième guitariste des Stones et c'est toujours le troisième guitariste des Stones. D'ailleurs, si on regarde à l'époque quand il a été enregistré ce disque, ben, il y avait sur les gens qui participaient à cet enregistrement un certain Keith Richards, un certain Mick Jagger. Bizarre, bizarre. Merci Michel pour cette découverte.

pour Ronwood. On se rapproche d'ici et d'Annonay avec Hervé qui lui est de Peaugre. Il nous dit qu'il aurait bien choisi un titre phare de Genesis, Pink Floyd ou Ange. Mais il y a un groupe de ces années-là qu'il aime beaucoup également et dont le style un peu jazz, blues, rock planant est caractérisé par le superbe guitariste qui s'appelle Andy Latimer. Les puristes l'ont reconnu, c'est le groupe Camel. Il nous propose Lies, extrait du concert de 1984, provenant du très bon album live Pressure Point. Lies est un morceau qui provient de l'album, lui, un album studio qui est sorti en 1981 et qui s'appelle Nude. Tendez l'oreille lors du final, le solo de guitare est absolument génial.

superbe morceau de Kamel. Merci à Hervé. On est toujours ensemble sur Radio d'ici dans l'émission Roxette. C'est une émission dont vous avez, vous, chers auditeurs, fait la playlist. Marie-Hélène et Pierre nous écoutent en Alsace et on est bien sûr intéressés par ce qui se passait outre-Rhin, dans les années 80 et eux s'y sont intéressés plus particulièrement. Ils nous proposent Neun und Neunzig Luftballons de Nena. C'est un titre d'une chanson très engagée qui décrivait l'état de la jeunesse allemande avant la réunification. C'est notre rock girl de ce mois-ci. Chanson que Pierre a fait découvrir à Marie-Hélène au début de leur rencontre, c'est ce qu'ils me disent quand ils me proposent ce morceau. Alors, c'était dans les années 70-80, effectivement, ouais. À noter que Nena, elle existe toujours, elle était actrice, elle a eu plusieurs vies, et elle passera le samedi 2 octobre dans une petite salle qui s'appelle la Verrerie, qui a toujours une très belle programmation. Ça se passe à Meisenthal, en Moselle, et je sais que mon cousin François y sera.

Ça n'a pas pris une ride. Oui, c'est de l'allemand dans le texte. C'est rare, hein, du rock avec des paroles en allemand. Gérard, lui, a pris contact sur Facebook depuis la Bretagne, il me semble. Il a choisi Time de Pink Floyd. Il m'a pas dit pourquoi ce choix, mais moi, j'adhère totalement à ce choix. C'est un morceau de Pink Floyd dont je ne me lasse pas.

Merci Gérard pour ce time des Pink Floyd. Philippe, lui, nous écoute du côté de Chartres. C'est un fidèle auditeur aussi. Il nous propose un Fleetwood Mac avec Go Your Own Way. C'est Go Your Own Way. J'ai vu qu'il y a eu une petite erreur de frappe dans mon texte. L'album, c'est Rumours. Moi, la pochette de cet album, il me fait toujours rire. Vous regardez là, vous verrez et cherchez pourquoi ça me fait rire. Bref, Philippe nous dit qu'il a découvert ce titre tardivement, en 1994, parce qu'il est dans la bande originale du film Forrest Gump.

Cette émission spéciale playlist faite par les auditeurs se termine. Et le dernier que j'ai retenu, c'est un auditeur un peu particulier puisque c'est notre coordinateur de la radio, Morgan, qui tient le studio de Saint-Julien-Molin-Molette. Ben, très sympa de participer à cette playlist. Et lui, il l'a voulu. Ah, il y en a une deuxième, je crois, une bénévole de la radio qui est aussi dans la playlist, c'est Joël qu'on a entendu tout au début. Salut Joël. Alors, c'est pas de l'entre-soi, hein, c'est parce qu'ils ont répondu quasiment dans les premiers. J'ai pris les premiers qui ont répondu. Les autres, vous êtes sur une liste d'attente et on refera une émission spéciale choix des auditeurs, peut-être à l'automne, pas loin. Morgan, lui, il a choisi The Knife, un titre de Genesis, extrait de l'album Trespass, qui est sorti en octobre 70, avec bien sûr, encore à l'époque, un certain Peter Gabriel au chant et à la flûte traversière, on l'entendra d'ailleurs dans ce morceau-là. La pochette, ça vaut le coup d'être décrit. Elle est très belle, elle a été conçue par Paul Whitehead, qui a également fait les couvertures de Nursery Crime et Foxtrot. Mais cette pochette, elle a une histoire parce qu'elle a été taillée avec un couteau. Il y a eu un coup de couteau dedans et ils l'ont gardé, ils ont dit que ce serait bien comme ça. Merci à tous d'avoir participé à cette émission, d'avoir fait des propositions pour cette playlist. Moi, je vous rappelle que le mois prochain, c'est le numéro 70 de Roxette et il y aura une surprise. Merci à Quentin à la technique. Rendez-vous le mois prochain.

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